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1: Chers amis auditeurs, chers jeunes, recevez en ce jour la paix de Dieu, la grâce du Seigneur et la consolation du Saint-Esprit. Amen. Nous continuons, chers amis auditeurs, chers jeunes, notre série aujourd'hui avec un sujet intitulé « Quand Dieu dit non à nos prières ». Prions le Seigneur. Seigneur, révèle-toi encore à nous et donne-nous la force de continuer à te faire confiance. Même lorsque tu dis non à nos prières, nous t'en prions au nom de Jésus. Amen. Chers amis auditeurs, chers jeunes, la dernière fois que nous étions ensemble, nous avons parlé de la confiance que nous accordons à Dieu dans nos prières et de la façon dont ses plans se réalisent toujours. Mais que se passe-t-il lorsque le plan de Dieu diffère des nôtres? Ou que faire lorsque Dieu répond non à nos prières? Examinons quelques exemples de prières dans la Bible. Voyons premièrement la prière de Moïse. Le chapitre 3 du livre des Deutéronomes nous apporte un éclairage sur cette situation à travers l'histoire de Moïse et des enfants d'Israël. Moïse, selon Nombre 20, les versets 1 à 13, pris de colère, a négligé de suivre les instructions de Dieu alors qu'il guidait les Israélites à travers le désert. De ce fait, il n'a pas été autorisé à entrer en terre promise. Dans Deutéronome 3, les versets 23 à 28, Moïse rapporte cela en ces termes. En ce temps-là, j'implorai la miséricorde de l'Éternel en disant, Seigneur Éternel, tu as commencé à montrer à ton serviteur ta grandeur et ta main puissante. Car quel Dieu y a-t-il au ciel et sur la terre qui puisse imiter tes œuvres et tes hauts faits? Laisse-moi passer, je te prie. Laisse-moi voir ce bon pays de l'autre côté du Jourdain, ces belles montagnes et le Liban. Mais l'Éternel s'irrita contre moi à cause de vous, et il ne m'écouta point. L'Éternel me dit, c'est assez, ne me parle plus de cette affaire. Monte au sommet du Pisga, porte les regards à l'Occident, au Nord, au Midi et à l'Orient, et contemple de tes yeux, car tu ne passeras pas ce Jourdain. Donne des ordres à Josué, fortifie-le et affermis-le, car c'est lui qui marchera devant ce peuple et qui le mettra en possession du pays que tu verras. Moïse, chers amis auditeurs, chers jeunes, a prié. Il a prié à maintes reprises, suppliant Dieu de le laisser entrer dans le pays pour lequel il avait parcouru une si longue distance. Mais Dieu est resté ferme dans sa décision. Moïse n'entra pas en terre promise. Cependant, Dieu lui a permis de contempler ce pays. Avant sa mort, Moïse fut envoyé sur le mont Pisga et put contempler longtemps la terre fertile que son peuple allait bientôt appeler sa patrie. Poursuivons avec la prière de David. Dans 2 Samuel 7, le roi David souhaite construire un temple pour Dieu. Il juge inconvenant de posséder un immense palais alors que le lieu de culte de Dieu est une simple tente. Il consulta donc le prophète Nathan, qui l'encouragea et poursuit son projet de construire un temple au Seigneur. Mais cette nuit-là, Dieu envoya un message à Nathan le prophète. Il lui ordonna de dire à David que ce n'était pas lui qui construirait le temple. David était animé de bonnes intentions et voulait honorer Dieu. Mais Dieu avait un plan plus grand. Bien que David ne soit pas celui qui construirait le temple, Dieu promit que sa lignée prospérerait et que l'un de ses enfants le bâtirait. Dieu a tenu sa promesse. Et dans 1 Roi chapitre 5 à 8, Salomon, fils de David, a finalement construit un temple magnifique à Jérusalem, l'un des lieux les plus splendides décrits dans la Bible. L'histoire du roi David, chers amis auditeurs, chers jeunes, nous assure que même si Dieu ne nous accorde pas ce que nous demandons dans nos prières, cela ne signifie pas qu'il n'a rien de merveilleux en réserve. Car il veille toujours sur nous. Il se soucie de notre bien. Et il œuvre pour notre bonheur. David n'a jamais vu le temple magnifique qui allait être construit. Mais son vœu d'avoir un lieu beau dédié à Dieu a été exaucé. De la même manière, nous pouvons avoir confiance que lorsque Dieu dit non à nos prières, cela signifie souvent qu'il a quelque chose de mieux en réserve. Et cela pourrait être quelque chose de plus beau et de plus merveilleux que tout ce que nous aurions pu imaginer. Jetons un coup d'œil à la prière de Jésus. Chers amis auditeurs, chers jeunes, bien que je ne dirai jamais non au Seigneur, par sa grâce toute-puissante, car je sais ce qu'il a fait pour moi. Comprenons en ce jour que dire non à Dieu n'est pas un signe de rejet. Dieu le Père a même dit non à son propre Fils. La veille de la crucifixion, Jésus, dans le jardin de Gethsémané, pria son Père avec ferveur, car il redoutait les souffrances immenses qui l'attendaient. Donc, il implora Dieu, dans Matthieu 26, le verset 39, et dit, « mon Père, s'il est possible que cette coupe s'éloigne de moi, toutefois, non pas ma volonté, mais la tienne. Non pas ma volonté, mais la tienne. » Voilà, chers amis auditeurs, chers jeunes, l'attitude de la foi. Quand nos prières reçoivent une réponse qui ressemble à un non, quand nos désirs les plus profonds semblent être refusés ou ignorés, quand ce que nous avons demandé sans cesse ne s'est toujours pas réalisé, voici ce que nous pouvons encore faire, avoir confiance en Dieu. Jésus avait confiance en Dieu son Père. Même lorsqu'il n'appréciait pas le plan et qu'il craignait le résultat, il a fait confiance jusqu'au bout à son Père céleste. Et il a suivi sa volonté, a consenti au sacrifice qui nous a tous rendus accessibles à la vie éternelle. Chers amis auditeurs, chers jeunes, je termine en disant qu'entendre Dieu répondre non à une prière est peut-être l'une des épreuves les plus difficiles que nous puissions traverser. Mais même face à un refus, Dieu reconnaît notre confiance et ses plans parfaits et en son timing parfait. Amen. Prions ensemble. Éternel, notre Dieu, notre Père, aide-nous, même lorsque tu nous dis non, à reconnaître tes plans parfaits pour nos vies. Et donne-nous surtout la force et le courage d'accepter le non et de nous mettre en règle avec ta parole. Fais-nous du bien, nous t'en prions, au nom de Jésus. Amen.

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1: Nous passons actuellement à notre partie l'exercice de la foi avec Aline. Aline, bonsoir.
2: Bonsoir Chani.
1: Comment ça va,
2: chers auditeurs? Ça va bien, merci, grâce à Dieu. Ça va, tranquillement.
1: Mais gloire à Dieu, gloire à Dieu. Je suis avec ce soir Juliette et Pierrette.
2: Bonsoir Juliette, Pierrette. Bonsoir chers auditeurs. Comment allez-vous, mesdames?
1: Bien, par la grâce de Dieu. Ça va.
2: Eh bien, c'est super.
1: Et pour toi, ça va?
2: Oui, moi, ça va très, très bien.
1: Super.
2: Bon, alors, j'ai laissé à dessein un petit blanc, là. Alors, aujourd'hui, ce qu'on va faire, c'est qu'on va continuer ce qu'on a commencé, la série sur l'amour. Qu'on a commencé. Et dans l'émission précédente, dans l'émission précédente, on a mis en lumière une réalité qui est quand même essentielle. C'est que ce que nous vivons dépend de ce qu'on croit vraiment à l'intérieur de nous. Et ça, c'est valable pour tout. C'est pas seulement valable pour notre relation avec Dieu, mais en fait, c'est valable pour tout. C'est une loi naturelle, une loi spirituelle. On a aussi compris que notre relation avec Dieu n'est pas seulement déterminée par ce qu'on sait, mais par ce qui est profondément installé dans notre cœur. On a aussi vu que notre perception de Dieu peut être influencée par notre histoire, par notre éducation, par nos expériences. Et que cette perception peut être parfois en décalage avec la réalité de ce que Dieu déclare. Et puis, on a abordé aussi un point important de 2 Corinthiens 5, verset 17, qui dit que si quelqu'un est en Christ, il est une nouvelle créature. Voilà, les choses anciennes sont passées, voici toutes choses sont devenues nouvelles. Alors, question, si tout est devenu nouveau, pourquoi certaines anciennes réactions, certaines peurs, certaines manières de penser continuent d'exister? Excellente question. Et on a aussi vu que la nouvelle naissance, c'est une réalité immédiate, mais que l'intégration intérieure de cette réalité, c'est un processus. Oui, traumatisé, ok. Ça, c'est une réalité immédiate, mais le fait que notre cerveau intègre et qu'on change de disque, ça, c'est un processus. Et c'est précisément ce que nous allons voir aujourd'hui, à ce moment-là qu'on va continuer, à ce moment de... c'est là qu'on s'est arrêté la dernière fois et à partir de là qu'on va continuer. Alors, Romains 12, verset 2, nous dit « Soyez transformés par le renouvellement de l'intelligence ». Ça veut dire que ce que Dieu déclare doit encore être reçu, compris et vécu intérieurement. Donc c'est pas c'est fait et c'est fini, non, vraiment. Donc pour remplacer les anciennes constructions de notre vie d'avant, il faut que notre intelligence soit constamment renouvelée. En fait, dans la vie, on peut changer de statut sans changer immédiatement de manière de penser. Par exemple, si on donne un SDF 1 million, ça va être très compliqué pour lui de penser comme quelqu'un qui a toujours vécu dans l'opulence. Voilà, c'est-à-dire que c'est pas ce qu'on a qui fait ce qu'on est. On doit devenir, et ce devenir là, c'est un processus. Voilà. Donc une personne qui sort d'un environnement limitant continue à penser comme si elle y était encore. C'est-à-dire qu'il faut une éducation, il faut une rééducation en fait. Par exemple, pour ce SDF qui est devenu millionnaire. Imagine, un SDF achète un ticket d'€1 million. Il gratte.
1: Il gagne.
2: S'il fait pas une crise cardiaque, bon, il s'assied au bord du trottoir et se gratte la tête. Déjà, rien que encaisser le choc, c'est quelque chose. Mais ensuite, il s'agira de vivre comme un millionnaire. Alors, si malheureusement cet SDF est alcoolique, il va s'entourer de bouteilles d'alcool. Voilà, il va claquer les sous, mais il va jamais se sentir comme étant millionnaire parce qu'il ne saura même pas quoi faire avec l'argent, à part ce que son esprit limité, son cerveau, ses habitudes lui ont appris à faire. En fait, c'est le même processus. Voilà, c'est ça. Et donc la question n'est pas seulement qu'est-ce que Dieu dit, mais qu'est-ce que je crois réellement au fond de moi. Voilà. Et donc, je vais nous poser un certain nombre de questions pour mettre en lumière cette réalité intérieure. Quand je pense à Dieu, est-ce que je le perçois comme présent et bienveillant ou comme étant distant et exigeant? Ça, ça parle de mon histoire, ça parle de ma relation avec Dieu, ça parle de ce que j'ai entendu dire de lui. Ça parle de comment les gens qui disent croire en lui se sont comportés. Ça parle de beaucoup de choses. En fait, quand je traverse une vie, vas-y.
3: En fait, la relation avec Dieu passe par l'étude de sa parole. C'est-à-dire que quand on, bon, je parle à des gens qui savent lire, je ne parle pas à des gens qui ne savent pas lire. Quand on sait lire et quand on décide d'être dans une relation avec Dieu, il faut le connaître. Pour le connaître, il faut lire la parole. Donc quand on dit qu'on est dans une relation avec Dieu, que la relation est faussée, c'est parce qu'on ne le connaît pas.
2: Oui, c'est vrai, mais tu sais, Juliette, il y a une chose qui reste vraie. Quand tu lis un roman, tu te fais une idée par rapport aux mots qui sont écrits. C'est-à-dire que tu rentres dans un imaginaire, tu projettes des idées et tu

0: projettes aussi, ce que tu projettes est issu de tes propres expériences de la vie. D'accord ? Et c'est exactement la même chose quand on lit que Dieu nous aime, que son amour est infini. Comment est-ce que quelqu'un qui n'a jamais été aimé ou qui s'est jamais senti aimé comme il aurait voulu être aimé pourrait envisager un Dieu qui est aimant avant tout, alors que son expérience ne lui permet pas d'appréhender cette réalité. C'est comme si tu dis à quelqu'un, je te parle, tu lis un roman sur les rizières en Camargue, par exemple, les champs de riz dans une partie de la France. Ici, on vit en Martinique, dans un pays tropical. Les seules rizières que tu as vues, c'est peut-être dans un reportage sur Arte, c'est en Asie. Et tu te dis, tu essaies d'importer cette image de rizière avec les gens au chapeau pointu dans une partie de la France. Tu vois bien que ton image est déformée. Parce qu'elle est issue d'une réalité que tu n'as jamais expérimentée, que tu n'as jamais connue. Et donc, ce sont des petits bouts de ton expérience de vie, de ce que tu as regardé, de ton imaginaire, qui vont venir constituer, en fait, cette vérité, cette réalité. Donc, c'est tout ça pour dire que tu as beau lire la Bible, tu auras beau lire la Bible, si effectivement ce n'est pas l'Esprit de Dieu même qui vient te parler, si tu n'as pas la révélation de cet amour, parce que tu le cherches, les mots resteront toujours des mots, quelque part. S'il n'y a pas de véritable désir d'avoir une relation, parce que c'est vrai, on se fait toujours des idées de ce qu'on lit, parce que le cerveau est ainsi fait. Est-ce que c'est clair ce que je dis ?
1: Oui, tout à fait. D'autant plus que cette personne aura du mal à se faire à ses idées, puisque le Dieu d'amour dont nous parlons, c'est un Dieu invisible. Donc si cette personne de son vécu,
0: tu le vois pas.
1: Voilà. Donc si dans son vécu, la personne ne connaît pas cet amour et on vient lui parler d'un Dieu qui aime, un Dieu invisible, s'il n'a pas une concrétisation, une manifestation palpable, ce sera quand même difficile aussi de, si Dieu ne le lui révèle pas lui-même, ce sera difficile d'entrer dans ce plan, de ce processus en fait.
0: Ben voilà, mais difficile, c'est un euphémisme, hein. C'est quasiment impossible.
1: Oui, impossible.
0: C'est quasiment impossible parce qu'il y a des choses qu'on voit auxquelles on ne veut pas croire, imaginez. Voilà. Alors, l'autre question qu'on peut se poser, c'est que quand je traverse une difficulté, est-ce que je m'attends intérieurement à être accompagnée ou à devoir me débrouiller seule ?
2: L'instant.
0: Et ça, c'est très simple. Voilà. Ouais. Par exemple, ta voiture s'arrête au milieu de l'autoroute, il est 21h un soir. Expérience. Tu te sens comment à l'intérieur ? Tu sens, tu te dis, ah, c'est super, ma voiture, il y a plein d'anges à côté, c'est bon, ils vont pousser la voiture, ils vont.
1: C'est ce qui va m'arriver à l'estomac.
0: Vous voyez, c'est ça. Ou à devoir me débrouiller seule et à dire, oui, il n'y a qu'à moi que ce genre de choses arrive, tu vois pas, ça va tout m'arriver. On se met, évidemment, à tempêter, à babiller dans notre tête, à se dire, voilà. Genre, limite normale. C'est vrai qu'à ces moments-là, on pense rarement qu'on n'est pas seul. D'accord ? L'autre question, quand je fais une erreur, est-ce que je me vois comme restaurée ou est-ce que je me sens disqualifiée ? Eh oui, la honte, tout ça là. Est-ce que malgré mon erreur, je peux, après l'avoir reconnu, marcher la tête haute en sachant que mon erreur ne définit pas qui je suis? Ou est-ce que je me répète que je suis nulle et que je ne vaux rien et que c'est toujours moi qui fais ce genre de choses, etc. C'est ça. Et la dernière question, c'est quand je prie, est-ce que je parle à quelqu'un que je connais ou à quelqu'un dont j'espère une réponse? Et en fait, ces questions-là que je viens de poser n'ont pas pour but de corriger immédiatement notre façon de penser, mais plutôt à révéler ce qu'on croit vraiment au fond de nous. Parce qu'il y a Jean 8, verset 32 qui dit « Vous connaîtrez la vérité et la vérité vous rendra libre. La liberté ne vient pas seulement de ce qui est vrai empiriquement, mais de ce qui est reconnu comme vrai intérieurement par nous-mêmes. » Et donc, c'est ici que le point de bascule se situe. À quel moment les choses anciennes sont-elles vraiment passées ? Et elles passent quand la vérité de Dieu cesse d'être une information et qu'elle devient une expérience intérieure qui remplace les anciennes croyances. Je parle bien d'expérience, c'est quelque chose à vivre, à expérimenter, pas à lire. Quand tu es dans un roman qui te fait oublier qu'il faut manger, que tu as un rendez-vous, que tu es dedans, tu regardes, ou bien que tu es dans un film, tu regardes, tu es transporté ailleurs. Mais c'est ça en fait, c'est une expérience. Et cette expérience-là, intérieure, c'est celle-là qui remplace les anciennes croyances. C'est pas un effort de volonté, mais c'est plutôt une façon progressive de se réaligner entre ce que Dieu déclare et ce que le cœur finit par croire réellement. Et c'est à cet endroit-là que la transformation devient visible. Ellen White a tout le temps rappelé que la foi ne peut pas se réduire à des idées, à des principes ou à une appartenance. Elle repose, comme elle le disait, sur une relation personnelle et vécue avec Dieu. Dans le psaume 34, verset 9, il est dit « Goûtez et voyez combien l'Éternel... » Il a dit d'abord « Goûtez ». Ça fait appel à un sens qui est particulier, celui du goût. C'est le sens du goût. Donc ça veut dire que une fois qu'on a pris le goût, nos yeux s'ouvrent et on voit. Dans la vie quotidienne, on ne peut pas décrire le goût d'un aliment qu'on n'a jamais goûté. On peut en parler, on peut répéter ce que d'autres personnes disent. Par exemple, si on vous dit que l'iguane a le même goût que le poulet, mais enfin, tant que tu n'en as pas mangé, tu ne sais pas quel goût ça a l'iguane. Donc on peut en parler, on peut répéter ce que d'autres disent, mais tant qu'il n'y a pas eu d'expérience personnelle, tout ça, ça reste abstrait. Et c'est exactement la même chose avec Dieu. On peut entendre des témoignages, écouter des enseignements, lire des textes, mais tant qu'on n'a pas une expérience personnelle, la relation va rester indirecte. Goûter signifie expérimenter par soi-même et ça implique une implication personnelle, une ouverture, un contact direct. Jérémie 29, verset 13 dit « Vous me chercherez et vous me trouverez si vous me cherchez de tout votre cœur. » Voilà, et ça montre que la relation avec Dieu ne se vit pas par procuration. Par l'intermédiaire d'un prêtre, par l'intermédiaire d'un pasteur, par l'intermédiaire de quelqu'un qui dit « prie pour moi, prie pour moi, prie pour moi ». C'est pas ça. Elle ne se transmet pas automatiquement et se construit dans une démarche personnelle. Dans la vie, on peut connaître quelqu'un à travers ce que les autres en disent. Mais la perception change complètement quand on rencontre cette personne soi-même.
2: Tout à fait.
0: C'est là que la relation devient réelle, personnelle et vivante. Et la foi, elle devient stable quand la connaissance devient personnelle. Ce n'est plus ce que les autres disent qui fait la référence, mais plutôt ce qu'on a soi-même expérimenté. De Timothée 1, verset 12 dit « Je sais en qui j'ai cru ». Et cette affirmation ne repose pas sur une théorie, mais plutôt sur une expérience. Connaître Dieu personnellement, c'est passer d'une foi héritée à une foi qui est pleinement vécue. Et c'est à cet endroit que la relation devient solide, parce qu'elle ne dépend plus uniquement de l'extérieur, mais d'une réalité intérieure. Il n'y a plus rien à démontrer, tu sens, tu sais, tu sais.
2: Amen.
0: Et maintenant, on va voir qu'il y a quand même deux dynamiques qui sont distinctes dans la vie spirituelle. Et toute la différence se joue à l'intérieur. La première dynamique, c'est la connaissance intellectuelle. On apprend, on comprend, on accumule des informations sur Dieu, mais ça reste au niveau de la pensée. Et ça produit une illusion d'amour, c'est-à-dire que tu es amoureuse de l'idée de ce que c'est. Ou tu es amoureux de l'idée de ce que c'est. Ça te parle, ça te donne parfois même la chair de poule. Voilà, c'est ça. Tu sais exactement ce que j'ai dit. Tu dis, ouais, c'est génial. Bon, ça reste au stade de fantasme. Hein? On aime, on pense aimer parce qu'on sait, parce qu'on adhère. Mais cette perception-là, elle ne tient pas dans le temps. Et c'est pour ça que 2 Timothée 3, verset 5 dit « Ayant l'apparence de la piété, mais reniant ce qui en fait la force. Mm-hmm. » Parce que la foi devient vulnérable, parce qu'elle repose sur des repères extérieurs et non pas sur une réalité qui est vécue. La deuxième dynamique, là, donc autre que la connaissance intellectuelle qui est la première dynamique, c'est la rencontre intérieure, cette deuxième dynamique. Cette rencontre, elle produit en nous une compréhension qui est différente. Pas celle qu'on a acquise de l'extérieur, mais celle qu'on a plutôt reçue de l'intérieur. 2 Corinthiens 4, verset 6 dit « Dieu a fait briller la lumière dans nos cœurs ». À partir de là, l'amour ne se construit plus. Il devient une conséquence. Il n'a pas à être forcé, c'est juste une conséquence. C'est le résultat d'un processus de connaissance. Tu vois quelqu'un, tu vois un gars, tu le trouves beau. Bon, ok, super. Tu vois une fille, tu la trouves belle. Elle se met à parler, ou il se met à parler, il lui manque 3 dents. Tu le trouves moins beau, tu la trouves moins belle.
2: Tout de suite.
0: Tu te dis, c'était mieux la bouche fermée. Ah. Mais bon, voilà. Donc, en fait, ça tient à peu de choses. C'est-à-dire que, mais c'est pareil. Tout ce qui repose sur des repères extérieurs, et même cette personne à qui il manque 3 dents se met à parler, et que tu te rends compte que les paroles qu'elle dit, cette personne, sont tellement profondes, douces, et qu'elle a une belle âme.
2: Tu ne vois plus
0: qu'il lui manque 3 dents. Tu commences à envisager à l'emmener chez le dentiste, de vous faire par un dentier.
2: Oh, c'est trop vrai.
0: Oh, mais c'est vrai. Voilà. Et en revanche, et à contrario, si cette personne ne casse pas 3 pattes à un canard, n'a rien pour plaire extérieurement, au contraire, si cette personne a tout pour plaire extérieurement, et que quand elle ouvre la bouche, sa langue est sale, elle se met à critiquer tout ce qui bouge, tout ce qui se passe, cette personne est difficile, extrêmement dérangeante. Bon, on va plus la trouver, cette personne, aussi belle que voilà. On appelle ça belle fleur sans odeur. C'est ça. Voilà. Donc, et en fait, c'est exactement ça. Donc, ce qu'on a vu là, et c'est à partir de là, quand cette rencontre intérieure produit l'amour comme conséquence, c'est là qu'une fois qu'il est devenu conséquence, il s'installe, il se stabilise et il transforme progressivement notre manière de penser et de vivre. Et dans la vie quotidienne, c'est la différence entre connaître un lieu en théorie et y être allé réellement. L'information donne une idée, mais l'expérience change la perception. Donc la question plus directe qu'on peut alors se poser, c'est celle-ci. Est-ce que ma relation avec Dieu repose sur ce que je sais ou sur ce que j'ai réellement vécu intérieurement avec lui? C'est ça. La question n'est pas d'abord au niveau du comportement, elle est vraiment relationnelle. On pourrait facilement se demander, est-ce que je dois aimer Dieu plus? Est-ce que je dois faire plus? Est-ce que je dois m'améliorer? En fait, cette approche reste centrée sur le faire, sur l'effort. Or, la transformation ne commence pas, en fait, par ce qu'on fait. Voilà. Elle ne commence pas par ce qu'on fait, elle commence par ce qu'on vit intérieurement. Jacques 4, verset 8 dit « Approchez-vous de Dieu et il s'approchera de vous. » L'enjeu, c'est pas de produire de l'amour, mais de vérifier si on a une relation réelle avec Dieu. Et la bonne question devient alors, est-ce que je connais réellement Dieu ou est-ce que je fonctionne à partir d'une idée que j'ai de lui ? Dans la vie quotidienne, on ne se force pas à aimer quelqu'un. L'attachement naît naturellement quand une relation existe. Et de la même manière, l'amour pour Dieu ne se fabrique pas. Il découle d'une connaissance vécue. Dans la vie quotidienne, en règle générale, très souvent, les gens, ils sont amoureux, ils se rencontrent, ils tombent amoureux, ils se marient ou ils se marient pas. Enfin bon, bref, c'est le. Au bout d'un moment, quand l'être intérieur se révèle totalement ou qu'il est altéré par les expériences de vie et que le fond de la personne est transformé, parce qu'il ne faut pas se leurrer, nous sommes tous transformés par les expériences de vie. Que, voilà. Donc quelqu'un peut être excessivement sincère au départ, changer de perception de la vie, de perception de lui-même, et c'est comme ça que la relation change. Et la bonne nouvelle avec Dieu, c'est qu'il ne change pas.
2: Amen.
0: Et c'est toujours le même. Du début jusqu'à la fin. C'est le cœur de l'homme qui est changeant. Voilà. Et la question centrale qui permet de révéler ce qui se passe réellement à l'intérieur de nous, c'est quel Dieu est-ce que j'aime vraiment ? Est-ce que c'est le Dieu que j'ai appris ou est-ce que c'est le Dieu que j'ai rencontré ? Et cette distinction est déterminante parce qu'on peut aimer une image, une représentation, une idée construite à partir de ce qu'on a entendu, vécu, sans avoir encore fait l'expérience personnelle de Dieu. Il y a c'est des vrai. Gens qui usent les bancs des églises, des lieux de culte, et au bout de 50 ans, mais c'est toujours la même, ils ne connaissent pas Dieu.
2: Pas de changement, rien.
0: Voilà. Voilà, c'est ça. Et dans la vie, on peut avoir une opinion sur quelqu'un sans le connaître. Hein. Combien de personnes ont des opinions bien arrêtées sur des stars, sur Beyoncé, Christina Aguilera, sur un tel, sur... Mais oui, genre, tu la connais ?
2: Ouais.
0: Mais non.
2: On a entendu parler de...
0: Voilà, on a entendu parler, on la connaît pas. Voilà. Et ben c'est pareil avec Dieu. Tant que la relation n'est pas personnelle, l'amour reste lié à une perception. Mais dès qu'il y a une rencontre, l'amour devient réel parce qu'il repose sur une expérience. Et il y a aussi une chose qu'il faut savoir, il est possible d'être attaché à quelque chose sans qu'on s'en rende compte. Peut-être qu'il existe une loyauté intérieure envers une religion même, envers une manière de faire, envers une image de Dieu qu'on a héritée de l'éducation, de l'environnement, ou encore envers des croyances qu'on a apprises et qu'on n'a jamais remises en question. Et Marc 7, verset 13 dit « Vous annulez la parole de Dieu au profit de votre tradition. » Ces loyautés ne sont pas forcément mauvaises en apparence. Hein, elles peuvent être excellentes même en apparence. Et regarde, ma mère faisait comme ça, mon machin, je fais pareil. Mais en fait, elles peuvent maintenir à distance une relation vivante.
2: C'est vrai.
0: Et dans la vie quotidienne, on peut rester fidèle à une habitude ou à une manière de penser simplement parce qu'elle est familière, même si elle ne correspond plus à la réalité. Et bien, c'est pareil avec Dieu. On peut rester attaché à une représentation qu'on a de lui sans entrer dans une rencontre réelle.
2: On est confortable là.
0: Voilà, donc encore cette question, est-ce que je suis attaché à une idée de Dieu ou est-ce que je suis engagé dans une relation vivante avec lui ?
2: C'est la même question.
0: Voilà. Et à ce stade, il ne s'agit pas de faire plus ni d'essayer d'aimer davantage. Il s'agit plutôt d'accepter qu'un déplacement intérieur simple mais profond se fasse. Ne pas chercher à produire un amour, mais devenir disponible à une rencontre. Devenir disponible à une rencontre. Psaume 16, verset 11 dit « Tu me feras connaître le sentier de la vie ». Dans la vie, une relation ne progresse pas par un effort qui est forcé, mais par une ouverture et par de la disponibilité. Et c'est pareil ici. Le réajustement consiste simplement à dire « Seigneur, révèle-moi qui tu es réellement ». Sans chercher à contrôler, sans chercher à comprendre immédiatement, mais en laissant la relation se construire, en lui donnant cet espace en fait pour se construire. Pas l'espace qu'on a décidé qu'elle aura, cette relation. Et le laisser venir et lui dire, voilà, prends l'espace. Donc, en conclusion, on ne peut aimer Dieu qu'à la mesure, que dans la mesure où on le rencontre. Et cette réalité ne dépend ni d'un effort, ni d'une discipline, mais d'une expérience intérieure.
2: Amen.
0: Nous aimons, voilà, Voilà, nous aimons, amen. Nous aimons parce qu'il nous a aimé le premier. 1 Jean 4, verset 19. L'amour véritable ne se commande pas, que ce soit pour Dieu, que ce soit pour tout. Il ne s'imite pas, il ne s'apprend pas comme une technique. Il naît d'une rencontre. Il se développe dans une relation. Il s'installe comme une réalité vivante qui transforme progressivement toute la vie. Une femme aime son bébé dans son ventre parce qu'elle a une relation avec l'enfant intra-utéro. Elle rencontre.

0: Aujourd'hui, nous ne voulons pas rester au loin. Viens mettre ta lumière sur ce qui s'est installé en nous.
1: Oui, Seigneur.
0: Sur les images, sur les croyances, sur les perceptions qui ne viennent pas de toi. Remplace en nous ce qui est approximatif, ce qui est déformé, par la vérité de qui tu es réellement. Apprends-nous à te connaître personnellement, pas à travers ce que nous avons entendu, mais à travers une relation vivante avec toi, mon Père. Nous te demandons un cœur disponible, un cœur ouvert, un cœur prêt à te rencontrer tel que tu es. Là où notre foi est restée fragile, viens établir quelque chose de stable. Là où notre perception est restée extérieure, viens créer une réalité intérieure. Nous ne voulons plus seulement savoir, nous voulons vivre cette relation avec toi. Nous ne voulons plus seulement croire en théorie, nous voulons te connaître réellement, mon Père. Nous te laissons la place pour faire le ménage de tout ce qui doit être nettoyé en nous et nous choisissons de nous approcher de toi avec simplicité. Tu as dit dans ta parole, approchez-vous de Dieu et il s'approchera de vous. Nous recevons cette invitation ce soir, mon Père, et nous y répondons. Au nom de Jésus-Christ. Amen.
1: Amen. Alléluia. Amen. Chers auditeurs, nous remercions Aline pour cette belle méditation, ces paroles qui nous rappellent connaître Dieu et avoir une relation avec Dieu, c'est deux choses bien distinctes. Plaise à Dieu que nous voulons avoir cette relation intime, one-on-one avec le Seigneur. Nous remercions tous ceux et celles qui étaient à notre écoute.

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1: 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Il est 21h. Belle soirée. 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

Bonjour chers auditeurs et auditrices sur Espérance FM. C'est Philippe pour partager avec vous ce temps de méditation autour de la parole de Dieu. Nous servons un Dieu qui est extraordinairement bon, un Dieu qui nous aime et qui voudrait que nous ayons des ressources puissantes, fortes, dans sa parole pour nous tenir, pour nous maintenir, car dans ces temps que nous vivons, ces temps extrêmement difficiles, le monde a besoin de se reconnecter à son Seigneur, de se connecter à la parole de Dieu pour être régénéré, pour être fortifié. Et j'aimerais vraiment que nous puissions ensemble alors ouvrir nos cœurs à la bénédiction du Seigneur, parce que toutes les fois où nous ouvrons sa parole, alors nous trouvons en lui richesse, édification, fortification. Et je prie le Seigneur de nous bénir et de nous enrichir de lui. Alors nous allons simplement incliner la tête et le prier pour que Dieu nous donne les dispositions nécessaires pour le partage de sa parole. Notre Père et notre Dieu, que ton nom soit béni, que ton nom soit exalté, que ton nom soit glorifié. Tu es l'Éternel notre Dieu, et nous voulons nous soumettre à toi.

ouvrir nos cœurs à recevoir ta parole, à recevoir de toi, car c'est toi, ô Dieu, qui parle, c'est toi qui dis et la chose arrive. Aide-nous, Seigneur, à être dans la contemplation de cette parole qui donne la vie, que nous acceptions pleinement le message de Jésus et que nous soyons affermis en toi pour que lorsque tu apparaîtras, nous ayons l'assurance d'être avec toi pour l'éternité. Que Jésus soit élevé, nous avons prié en son nom et pour sa gloire éternelle. Amen. Alors, chers auditrices et auditeurs, nous sommes les bienvenus, vous et moi, dans cette rencontre avec notre Dieu. Ce Dieu qui nous ouvre toujours les bras pour nous accueillir tels que nous sommes. C'est un Dieu qui nous aime. Et j'aimerais, dans cette méditation, que nous soyons encouragés, fortifiés par celui qui nous a créés et celui qui nous fait accepter que même dans nos différences, nous sommes aimés de lui. Il n'y a pas un qui soit meilleur que l'autre. Il n'y a pas un qui soit préférable que l'autre. Nous avons tous la même valeur aux yeux de Dieu. Alors si je devrais arrêter mon propos là, retenez cela. Nous avons tous la même valeur devant notre Seigneur. Alors j'aimerais ouvrir cette sainte parole de Dieu contenue dans la Bible, dans le livre des Psaumes, au chapitre 92. Quand nous lisons au verset 2 de ce psaume, il est écrit: il est beau de louer l'Éternel et de célébrer ton nom au Très-Haut, d'annoncer le matin ta bonté et ta fidélité pendant la nuit, sur l'instrument à 10 cordes et sur le luth au son de la harpe. Au verset 5, il dit: tu me réjouis par tes œuvres, ô Éternel, et je chante avec allégresse l'ouvrage de tes mains. Que tes œuvres sont grandes, ô Éternel, que tes pensées sont profondes. Alors ici, nous voyons ce cantique en l'honneur de l'Éternel qui reconnaît que nous sommes réjouis par la contemplation des œuvres de l'Éternel. Et cette contemplation de ses œuvres nous pousse à l'allégresse, nous pousse à le louer, à l'honorer, en reconnaissant l'ouvrage de ses mains. Et oui, les œuvres de Dieu sont grandes. Et en cela, dans le psaume 8, la parole nous dit que nous sommes la créature la plus merveilleuse de Dieu, sortie des mains de Dieu, l'homme que Dieu a voulu, que Dieu a aimé. C'est pourquoi la parole nous dit dans le livre de la Genèse, au chapitre 1er et au verset 26, nous lisons: puis Dieu dit, faisons l'homme à notre image, selon notre ressemblance, et qui domine sur les poissons de la mer, sur les oiseaux du ciel, sur le bétail, sur toute la terre, et sur tous les reptiles qui rampent sur la terre. Dieu, au verset 27, créa l'homme à son image, il le créa à l'image de Dieu, il créa l'homme et la femme. Alors, le don de Dieu, c'est que nous soyons créés à son image, à sa ressemblance. Alors, qui ressemble à Dieu? Qui est plus ressemblant de Dieu? Parce qu'en réalité, nous sommes tous différents les uns des autres. Alors, déjà dans la création de l'homme, nous voyons un Dieu unique, mais qui crée chacun de nous à sa ressemblance. Or, nous sommes tous différents. Et le Seigneur, il nous aime tous à la même valeur.
à cela que nous servons un Dieu qui est extraordinairement bon. Alors quand nous considérons les Saintes Écritures, la Bible nous dit dans la Genèse, au chapitre 25, au verset 27, il dit en parlant d'Ésaü et de Jacob. Le texte nous dit, ses enfants grandirent, Ésaü devint un habile chasseur, un homme des champs. Mais Jacob, son frère jumeau, fut un homme tranquille qui restait sous les tentes. Donc on voit, ce sont deux frères jumeaux, ils naissent au même moment. Il y en a un qui est un habile chasseur. Le texte nous dit, il aime être dans les champs et chasser. Et puis un autre qui est sorti de la même mère que lui, au même moment que lui, mais qui est totalement différent. Lui, eh bien, il aime rester sous les tentes. Alors, le texte nous dit encore au verset 28, il y en a un qui est aimé de son père parce que son père aimait chasser avec lui, et puis l'autre qui restait avec sa maman sous les tentes et qui faisait le repas. Donc, nous voyons en cela que ces hommes, ils sont différents, mais Dieu les aime. Comme Dieu nous aime, comme Dieu t'aime, toi qui m'écoutes, comme Dieu m'aime. Et en cela, nous voyons un Dieu qui est extraordinaire. Alors, la Bible nous dit que nous sortons tous de ce même Père. Nous avons un même Père qui est notre Seigneur. Et oui, parce que tous les hommes, on exclut les religions, on exclut les nationalités, on exclut toutes ces choses. Et voyons l'humain sorti des mains de Dieu. La Bible nous dit que nous sommes tous créés à son image et nous sortons tous de lui. C'est pourquoi nous pouvons lire encore dans Éphésiens au chapitre 3 au verset 14, « Je fléchis les genoux devant le Père duquel tire son nom toute famille dans les cieux et sur la terre, afin qu'il vous donne, selon la richesse de sa gloire, d'être puissamment fortifié par son esprit dans l'homme intérieur. » En nous voyons que nous tirons tous notre nom du même Père. Nous sortons de ses mains. Et en cela, nous avons devant lui la même valeur. Alors, pour revenir à Ésaü et Jacob, ils sortent du même Père, mais ils n'ont pas du tout les mêmes dispositions. Mais pourtant, ils sont créés à l'image de Dieu. Alors, c'est en cela que nous devons accepter nos différences. Accepter ce que nous sommes et accepter que notre Dieu, il nous aime comme nous sommes. Parce qu'il a voulu que tu sois là. Tu n'es pas le fruit du hasard. Tu n'es pas arrivé dans ce monde comme au petit matin par ta volonté ou par la volonté même de tes parents. Avant la volonté de tes parents, tu as été voulu par Dieu. Et Dieu a voulu que tu sois unique. Et tu es unique. Tu es différent. Et tu dois accepter ta différence. Nous devons accepter que nous sommes différents les uns des autres, mais tous aimés de Dieu. Alors, j'ai pris l'image d'un arbre. Et oui, j'ai entendu en quelque part que dans un arbre aussi feuillu qu'il soit, eh bien, aucune feuille de cet arbre n'est semblable à une autre feuille. C'est extraordinaire. Alors, on sait que les feuilles ne sont généralement pas toutes semblables en raison de plusieurs facteurs biologiques ou environnementaux. Alors, on va essayer de considérer certaines choses. J'ai trouvé un texte où il parle de justement de la condition environnementale et nous dit ceci, que chaque feuille peut être exposée à des niveaux différents de lumière, d'eau et de vent,
influençant sa forme et sa taille. Nous rappelons, là nous parlons des feuilles que nous trouvons dans le même arbre. Alors, déjà par les conditions environnementales, nous voyons que chaque feuille, eh bien, sera différente à cause de cela, à cause de son exposition à des niveaux différents de lumière, d'eau, même de vent, influençant sa forme et sa taille. Au niveau de la génétique, eh bien, le texte nous dit, même si elles appartiennent au même arbre, les feuilles présentent des variations naturelles dues à la diversité génétique au sein du même individu. Bien qu'ils sortent du même arbre, eh bien, ces feuilles ont une diversité génétique. C'est extraordinaire. Il dit encore que la position sur l'arbre, les feuilles situées à différentes hauteurs et orientations sur l'arbre peuvent avoir des formes et des tailles différentes pour optimiser la capture de la lumière et la gestion de l'eau dont l'arbre a besoin. C'est merveilleux. Au sein, nous voyons que dans ces différences pour le même arbre, eh bien, chaque feuille va contribuer, eh bien, à la progression de cet arbre, à faire grandir cet arbre, à faire évoluer cet arbre, à faire s'épanouir cet arbre. Alors si dans la société, si dans nos familles, si dans nos entreprises, nous apprenons à accepter nos différences et à comprendre que chacun contribue à faire avancer l'unité dans laquelle il se trouve, alors nous grandirons ensemble et chacun, à sa place, dans sa fonction, eh bien, apportera, eh bien, tout le nécessaire pour permettre à cette unité, à cette entreprise, à cette famille, à cette communauté de grandir et de prospérer. Nous avons encore le cycle de croissance. Les nouvelles feuilles de cet arbre peuvent être encore en croissance, tandis que les plus anciennes peuvent avoir subi des dommages ou une maturation créant, eh bien, naturellement, des différences visibles. Ou encore, les maladies. Oui, il y a des feuilles aussi qui peuvent être malades. Nous voyons que dans cet arbre, il y a des feuilles qui sont jeunes, il y a des feuilles qui sont plus âgées, qui vont peut-être se faner et tomber, mais il y a aussi la maladie. Alors, il est écrit que l'impact de divers parasites ou maladies peut également provoquer des variations dans l'apparence physique des feuilles. Alors, nous comprenons, chers auditeurs, que ces facteurs contribuent à la diversité que nous observons dans les feuilles d'un même arbre. Mais cette diversité est importante et elle est nécessaire. Parce que si toutes les feuilles étaient identiques, eh bien l'arbre serait plus faible. Parce que l'arbre n'aurait pas tous les arguments, tout le nécessaire pour être fortifié. Alors dans ce monde dans lequel nous vivons, acceptons ce que Dieu a fait de nous. Acceptons qui nous sommes. Acceptons d'être différents. Mais apprécions l'amour que Dieu exprime dans nos vies. Car Dieu, il s'exprime dans nos vies. Et je reprends le texte d'Éphésiens. Au chapitre 3 et au verset 14. Et lisons ensemble, parce que dans nos différences, nous avons un même sang. Ce sang qui vient du Seigneur. Et ce Seigneur qui nous a créés et qui fait de sa présence en chacun de nous. Alors, un lien, malgré nos différences, mais un lien qui nous unit. Un lien tenu par l'amour de notre Dieu. Je relis au verset 14 d'Éphésiens chapitre 3. Il dit ceci, « Je fléchis les genoux devant le Père duquel tout tire son nom, toute famille dans les cieux et sur la terre, afin qu'il vous donne
selon la richesse de sa gloire, d'être puissamment fortifié par son esprit dans l'homme intérieur, en sorte que Christ habite dans vos cœurs par la foi.

5 temps enraciné, oui, tu as été enraciné et fondé dans l'amour. Tu es venu au monde dans l'amour de Dieu. Tu es enraciné, fondé dans l'amour. Dieu a voulu que tu sois là. Tu n'es pas un parasite sur la terre. Dieu a voulu que tu sois là. Tu es enraciné, fondé, créé, voulu dans l'amour de Dieu. Et dit, afin que vous puissiez, au verset 18, comprendre avec tous les saints quelle est la largeur, la longueur, la profondeur et la hauteur, et connaître l'amour de Jésus pour toi. Connaître l'amour de Christ qui surpasse toute connaissance. L'amour de Christ surpasse toute connaissance, en sorte que vous soyez remplis jusqu'à toute la plénitude de Dieu. Que c'est beau, cette promesse de Dieu. Oui, tu es autre, tu es unique pourtant. Tu es comme Dieu a voulu que tu sois. Tu es à l'image de Dieu. Je suis à l'image de Dieu. Alex qui m'accompagne dans ce message, il est à l'image de Dieu. Nous sommes tous à l'image de Dieu, mais différents. Et au verset 20, il nous dit, « Or, à celui qui peut faire par la puissance qui agit en nous, infiniment au-delà de tout ce que nous demandons ou pensons, à lui soit la gloire dans l'Église et en Jésus-Christ, dans toutes les générations, au siècle des siècles. Amen. » Oui, notre Seigneur, il nous invite à vivre une expérience de vie, une expérience extraordinaire par sa volonté de nous créer, sa volonté de faire de nous sa créature, son enfant, et de nous rassurer que dans l'expérience que nous vivons, il ne nous a pas laissés seuls. Il nous invite à exercer notre foi, à l'accepter dans nos vies, dans nos cœurs, par la foi, afin qu'enraciné, afin que fondé dans son amour, nous puissions comprendre avec les autres que cet amour est large, que cet amour est long, il va t'accompagner toute ta vie, que cet amour est profond parce qu'il va te pénétrer, il sera intérieur, tu vas développer ta relation intérieure avec ton Dieu, et que cet amour, il est haut également, il est grand. Parce qu'il te promet que si tu demeures dans son amour, eh bien, il te fera monter pour vivre avec lui l'éternité. Alors, chers auditeurs, j'aimerais finir avec ce verset contenu dans le livre aux Romains, chapitre 2, et nous lisons au verset 4. Souvent, nous voyons la repentance, nous voyons la conversion le regret, par peut-être une mauvaise expérience, ou à cause de situations désobligeantes qui nous poussent à la repentance. Mais le Seigneur nous donne ici une voie par excellence. Dans Romains chapitre 2 au verset 4, il dit ceci. Pourquoi méprises-tu les richesses de sa bonté, de la bonté de Dieu? Pourquoi méprises-tu les richesses de sa patience, de sa longanimité? Et voilà ce qu'il y a de merveilleux dans notre Seigneur. Le verset poursuit en disant, ne reconnais-tu pas que la bonté de Dieu te pousse à la repentance. Alors oui,

tu es aimé de Dieu. Mais quand tu considères cette bonté de Dieu, quand tu considères l'amour que le Seigneur a pour toi, n'attends pas d'avoir des problèmes pour changer de voie. N'attends pas d'avoir des soucis pour changer de voie. N'attends pas d'être troublé, d'être tourmenté, de ne pas trouver le sommeil dans ta maison pour changer de voie. C'est l'amour du Christ qui nous presse. Viens à Jésus. Accepte Jésus, qui que tu sois. Comme tu es, viens à lui. Il saura te donner des ressources pour vivre, des ressources d'espérance, des ressources pour être fort. Il saura te guérir de tes maux. Il saura te pardonner de tes péchés. Il saura te relever de tes chutes. Il saura te dire, mon enfant, tu te crois seul, mais tu n'es pas seul, parce que je suis avec toi. Je suis à tes côtés. Et je désire plus que tout demeurer en toi. Ne crains pas. Ne promène pas des regards inquiets. Ne doute pas de l'amour de Dieu. Il n'y a rien de plus puissant que son amour, et c'est cet amour qui doit te pousser à la repentance. Parce que tu te tourneras vers lui, pas par la peur, pas par le doute, pas à cause de la maladie, pas à cause de quoi que ce soit, si ce n'est par ton Père, celui qui t'a aimé le premier. Celui qui t'a dit, mon enfant, je t'aime et je veux que tu sois là. Je veux que tu vives. Je veux que tu vives pleinement dans l'abondance. Comme il dit dans le texte aux Éphésiens, que tu connaisses toute la plénitude de la puissance de Dieu. Toute la plénitude de l'amour de Dieu. Et c'est en toi que le Seigneur a choisi de déployer cet amour. C'est en toi qu'il a choisi de vivre cet amour. Alors, viens à ton Seigneur. Viens à Jésus tel que tu es. Il est le seul capable de te donner du repos. Il est le seul capable de te sauver. Il est le seul capable de te guérir, de te pardonner de tes péchés et de te faire la promesse que quel que soit ce qui arrivera dans ta vie, lorsqu'il apparaîtra, tu seras avec lui pour l'éternité. Alors mon ami, mon frère, mon bien-aimé, ma sœur, que le Seigneur te bénisse et qu'il te fortifie, qu'il te comble de lui, qu'il te comble d'amour et d'espérance, qu'il te comble de tout ce dont tu as besoin. Alors viens à Jésus, car c'est lui le seul capable de donner le véritable repos dont tu as besoin. Que le Seigneur te bénisse, que le Seigneur nous bénisse et nous garde, car il est celui qui sauve, il est celui qui donne la vie. Alors vivons pour la gloire de notre Dieu. À très bientôt pour une nouvelle méditation.

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1: C'est Espérance FM. Il est 22h. Belle soirée. 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
1: C'est Espérance FM. Il est 23h. Belle soirée. 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

Mon Seigneur est mon tout. Je pense qu'on est tous ici pour une seule et même raison, pour adorer Dieu. Et l'objectif, c'est de vraiment... J'étude du sabbat, tout simplement, c'est de remettre Dieu au centre de tout. C'est de prendre ce temps, ce jour particulier pour arrêter tout et mettre Dieu au centre de tout. Parce que nous avons décidé de suivre Jésus. Parce que nous avons décidé de l'écouter et de le mettre à la première place. Alors, et être dans la joie avec nous.

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Bonsoir Alicia. Bonsoir chers amis, chers amis auditeurs. J'espère que vous avez passé une bonne journée. Et moi, je souhaite juste savoir si vous allez bien. Et je ne sais pas si vous êtes au travail, si vous êtes dans votre voiture, en train de rentrer, si vous venez juste de finir le travail, ou si vous avez du mal à trouver le sommeil. Mais en tout cas, sachez que nous sommes là avec vous et que cette louange offerte à notre

0: être dû au cœur de la nuit, eh bien, soit votre soutien. Donc nous allons passer ces quelques minutes avec vous, même si ce sont des longues minutes, eh bien, avec vous, en louange. Et je vous propose de débuter avec la lecture du psaume 147. Louez l'Éternel, car il est beau de célébrer notre Dieu, car il est doux, il est bienséant de le louer. L'Éternel rebâtit Jérusalem. Il rassemble les exilés d'Israël. Il guérit ceux qui ont le cœur brisé. Il panse leurs blessures. Il compte le nombre des étoiles. Il leur donne à toutes des noms. Notre Seigneur est grand, puissant par sa force. Son intelligence n'a point de limite. L'Éternel soutient les malheureux. Il abaisse les méchants jusqu'à terre. Chantez à l'Éternel avec action de grâce. Célébrez notre Dieu avec la harpe. Il couvre les cieux de nuages. Il prépare la pluie pour la terre. Il fait germer l'herbe sur les montagnes. Il donne la nourriture au bétail, aux petits du corbeau quand il crie. Ce n'est pas dans la vigueur du cheval qu'il se complaît. Ce n'est pas dans les jambes de l'homme qu'il met son plaisir. L'Éternel aime ceux qui le craignent, ceux qui espèrent en sa bonté. Jérusalem célèbre l'Éternel. J'ai envie de dire, Martinique célèbre l'Éternel. Et toi, auditeur, loue ton Dieu. Car il affermit les barres de tes portes. Il bénit tes fils au milieu de toi. Il rend la paix à ton territoire. Oui, Seigneur, rend la paix au territoire de Martinique. Il te rassasie du meilleur froment. Il envoie ses ordres sur la terre. Sa parole court avec vitesse. Il donne la neige comme de la laine. Il répand la gelée blanche comme de la cendre. Il lance sa glace par morceaux. Qui peut résister devant son froid? Il envoie sa parole et il les fond. Il fait souffler son vent et les eaux coulent. Il révèle sa parole à Jacob, ses lois et ses ordonnances à Israël. Il n'a pas agi de même pour toutes les nations. Et elles ne connaissent point ses ordonnances. Louez l'Éternel.
1: Amen.
0: Oui, Seigneur, tu es merveilleux. Merveilleux par ta force, par ce que tu réalises. Et amis auditeurs, j'espère que tu as pu dans ta vie voir Dieu agir. Et particulièrement lorsque le cœur peut être blessé, endolori par différentes souffrances, différentes incompréhensions qui sont vécues au quotidien. Mais dans le psaume 147 au verset 3, il dit « Il guérit ceux qui ont le cœur brisé et il panse leurs blessures ». Vraiment, quand ce soir tu puisses sentir la main de Dieu qui passe sur chacune de tes blessures, qu'elles soient d'ordre physique, spirituel, mental, mais Dieu guérit. Et voilà, notre Seigneur est grand et puissant par sa force. Donc, vraiment, aie confiance en lui pour te restaurer. Il est grand, il est fidèle et bon. Et son amour infini nous confond. Ça te dit de chanter avec moi?
1: Absolument.
0: Eh bien, nous allons entonner dans ce chant ensemble.

Oui, Dieu est grand. Et Dieu est plus grand que toutes les circonstances que je traverse, qu'elles peuvent être soit des moments de difficultés, de tribulations, d'épreuves, des moments où les finances sont pas au beau fixe, des moments où le cœur est en peine, où on peut essuyer des larmes, des moments même où on peut être dans la joie, dans l'exaltation, parce qu'on a reçu une bonne nouvelle, parce qu'on a été augmenté, ou parce que le soleil est au beau fixe. Dieu est au-dessus de toutes les circonstances que nous traversons. Et nous pouvons lui faire entièrement confiance. Eh bien, ce chant « Bigger than my circumstances » de Foster Triplets, eh bien, c'est ce morceau, ce chant que je vous invite à

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1: Je suis heureuse car Jésus m'a sauvée. C'est la plus grande récompense ou c'est le plus beau don en fait qu'il ait fait Dieu de nous donner son Fils et de nous accorder du coup
2: son salut
1: exact. Donc je suis heureuse car Jésus m'a sauvée. C'est ce chant que je vous invite, chers auditeurs, et Dina aussi, si tu le souhaites, à chanter avec moi.
2: Ok.

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1: Qu'il va recoller.
0: Qu'il va recoller, tout à fait.

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1: Alors, après avoir été bercé par ce beau morceau instrumental, mon histoire, ce soir, s'intitule « L'ange dans la pierre ». On rapporte que Michel-Ange, se promenant un jour avec ses amis, découvrit dans une rue obscure et sale de Florence un très beau bloc de marbre abandonné et à moitié enseveli dans les décombres et la boue. Sans prendre garde à ses habits, il se mit aussitôt à l'œuvre pour dégager ce bloc de son ignoble entourage et le faire porter chez lui. Ses compagnons lui demandèrent avec surprise pourquoi il s'abaissait à un pareil travail. « Ce n'est qu'une pierre après tout, lui disait-il. Vous vous trompez. Il y a un ange dans cette pierre. » Et il faut que je l'en fasse sortir, répondit Michel-Ange. Le bloc fut porté dans son atelier et l'artiste, armé du maillet et du ciseau, ne tarda pas à en faire sortir l'ange que lui seul y avait d'abord découvert. L'éducateur voit aussi dans le bloc informe émergeant de la boue, l'ange qui l'en fera sortir. Il le prend avec tendresse, le martèle avec patience, le forme avec amour, jusqu'à ce qu'il en ait fait un chef-d'œuvre. Ce que Platon a rêvé de faire, ce que l'éducateur moderne tente d'accomplir, eh bien le Christ, lui, l'a réalisé dans le domaine de l'esprit, en créant par toute sa vie de souffrance et d'efforts passionnés des âmes nouvelles. C'est ce que nous sommes, vous et moi, chers auditeurs, des âmes nouvelles. N'oubliez jamais que vous êtes l'ange dans la pierre que Dieu révèle toujours avec tendresse, patience et amour.
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2: Oui, c'est merveilleux vraiment de savoir que nous sommes des chefs-d'œuvre entre les mains de Dieu. Et de la manière dont Dieu nous façonne, souvent on n'a pas idée de la valeur que l'on a. Et ce qui est étonnant avec Dieu, c'est que de rien, de quelque chose qui peut sembler peut-être informe, mais Dieu le forme pour qu'il puisse être un être vivant. Je pense à la manière dont Dieu a façonné Adam, mais dans la manière dont nous aussi nous façonne.
1: Tout à fait, notre caractère.
2: Dans notre caractère. Et ça, c'est une histoire merveilleuse d'amour. C'est la manière pour moi aussi dont Dieu a de multiples facettes dans son amour. Mais en tout cas, je souhaite dire merci à Dieu pour ce merveilleux amour, de la manière dont il nous façonne, dont il façonne nos caractères, nos vies. Et j'ai envie de le chanter au travers de ce chant.

0: Merci Dina pour cette merveilleuse chanson. Après cette merveilleuse chanson, je vous invite à écouter une interprétation en français de Sauvé par grâce, interprétée par
1: Still of Men.
0: Still of Men.

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1: Père, je t'adore, je te donne ma vie. C'est ce petit chant que je vous invite, chers amis auditeurs. Je vous invite à la louange avec Dina et moi en chantant ce chant. Nous louerons notre Père, nous louerons Jésus et nous louerons aussi le Saint-Esprit à travers ce petit chant. Père, je t'adore.
2: Ce chant.
1: À travers ce chant, tu as raison, Dina. Père, je t'adore, je te donne ma vie.
2: Je t'aime tant.
1: Je t'aime tant.

What a beautiful name. C'est je vous invite à fermer les yeux et vous laisser bercer par ce morceau instrumental qui nous parle de la beauté du nom de Jésus. What a beautiful name.

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1: Alors que nous arrivons maintenant au terme de notre temps de louange, voici la pensée que nous souhaitons vous laisser. Celui qui contemple l'amour immaculé du Sauveur aura des pensées nobles, un cœur purifié, un caractère transformé. Il ira dans le monde pour y être une lumière, pour refléter dans une certaine mesure ce mystérieux amour. Voilà, nous sommes témoins de ce que Jésus a fait pour nous, de son merveilleux amour manifesté à notre égard. Alors, eh bien, à notre tour, lorsque nous contemplons Dieu, ce que je t'invite à faire, cher ami auditeur, eh bien, c'est de pouvoir contempler sans cesse Jésus. Quelle que soit ta posture, ta position sociale, là où tu es, et celui vraiment et celle qui contemple l'amour du Sauveur, eh bien sera transformé à son image pour à son tour refléter la lumière du Christ. Chers amis auditeurs, nous sommes heureuses d'avoir passé ce moment de louange avec toi.
2: Souviens-toi, qui que tu sois, où que tu sois, Dieu t'aime. Il ne sommeille ni ne dort, il est toujours près de toi. C'était Louange au cœur de la nuit avec Alicia et Dina. Nous te souhaitons.

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L'ange du Seigneur dit à Philippe, pars vers le sud, sur la route qui va de Jérusalem à Gaza. En ce moment, il n'y a personne sur la route. Philippe part tout de suite. En chemin, il voit un homme. C'est un eunuque, éthiopien, un fonctionnaire important. C'est lui qui s'occupe de toutes les richesses de Candace, la reine d'Éthiopie. Il est venu à Jérusalem pour adorer Dieu et il retourne chez lui. Il est assis dans une voiture à cheval et lit le livre du prophète Isaïe. L'Esprit Saint dit à Philippe, « Avance, va jusqu'à cette voiture. » Philippe y va en courant. Il entend l'Éthiopien qui lit le livre du prophète Isaïe. Philippe lui demande, « Est-ce que tu comprends ce que tu lis ?» L'homme répond, « Comment est-ce que je peux comprendre ? Personne ne m'explique. » Et il invite Philippe à monter dans la voiture et à s'asseoir à côté de lui. Il est en train de lire ce passage d'Isaïe. Il est comme un mouton qu'on mène à la boucherie, comme un agneau qui ne crie pas quand on lui coupe sa laine. Il garde le silence. On le compte pour rien et on ne lui fait pas justice. Qui pourra parler de ses enfants ? Personne. En effet, on a supprimé sa vie de la terre. L'Éthiopien demande à Philippe, « S'il te plaît, dis-moi, le prophète parle de qui ? De lui-même ou de quelqu'un d'autre ?

s'il s'agit de parler aux autres de Jésus, je ressemble parfois à un fermier prudent qui observe le temps qu'il fait, attendant le jour parfait pour ensemencer. La saison passe et il ne sème rien. L'occasion s'est envolée, la récolte est perdue. J'hésite et je me demande, cette personne est-elle prête à entendre l'évangile? Est-ce le moment de parler? On ne sait jamais ce qui se passe dans le fort intérieur d'un autre. Certains sont peut-être dans les ténèbres, tout en espérant que quelqu'un viendra les conduire vers la lumière. L'eunuque éthiopien, dans son chariot royal, semblait savoir ce qu'il faisait. Il jouissait du prestige, de la richesse et du pouvoir. Mais intérieurement, il était vide et assoiffé. Il lisait la promesse d'Ésaïe, d'un sauveur souffrant, et essayait de comprendre ce que le prophète disait. À ce moment précis, Philippe a saisi l'occasion pour parler à l'eunuque de Jésus. J'ai un ami qui conduit souvent des gens à Jésus. Je lui ai demandé un jour comment il savait qu'ils étaient prêts à recevoir l'évangile. C'est facile, m'a-t-il répondu. Je le leur demande. Alors je dois cesser de m'inquiéter du vent et des nuages et foncer, répandant la semence partout où je vais, en dépit du temps qu'il fait, car on

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1: Il est 1h.
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2: L'expression proverbiale « Tous les chemins mènent à Rome » nous invite à penser qu'il existe diverses manières d'atteindre un même but. Avec Dieu, cet adage se réalise de manière encore plus surprenante. Il utilise souvent des voies qui nous paraissent crochues afin de nous ramener au même but, lui. Histoire d'Harold Wilson dans le livre

0: un sauvetage en mer. À la fin de la réunion que M. Anderson avait tenue dans le salon, M. Spalding, accompagné de M. Gregory, chercha un endroit tranquille sur le pont où ils puissent discuter. Tous deux étaient fort agités. Bien que M. Gregory fût enclin à reconnaître la vérité de bien des déclarations qu'il avait entendues. Mais tandis qu'ils conversaient, le capitaine Mann vint à passer et M. Spalding l'interpella. « Un moment, capitaine, je voudrais vous poser une question. Ne pourriez-vous pas trouver une idée pour mettre un terme à tous ces discours sur le sabbat? Cela ne produit pas les meilleurs résultats. Les esprits sont exaltés et discutent inlassablement. » Tôt ou tard, les opinions de quelques-uns de très bons chrétiens qui se trouvent à bord seront ébranlées. Le jeune homme à la Bible soulignée est déjà complètement fourvoyé. Et je remarque qu'il influence d'autres personnes. Voyez-vous, capitaine, j'ai terriblement peur du fanatisme. Très bien, monsieur Spalding. Vous savez que vous avez toute liberté d'action. Mais permettez-moi de vous dire, pendant le court instant que je peux vous accorder, que le jeune homme dont vous parlez, Harold Wilson, est devenu, durant le bref laps de temps qui s'est passé depuis que nous avons quitté San Francisco, un chrétien tellement ferme et un collaborateur capable et digne de confiance que je m'en émerveille. Lorsque je l'ai rencontré pour la première fois, il était libertin, blasphémateur, joueur et voleur. Mais il est devenu le jeune homme sobre, laborieux et consacré à Dieu que vous voyez. Ces qualités sont des fruits qui ne peuvent provenir que d'un bon arbre. Et je confesse que ce n'est jamais en mettant en pratique l'enseignement de la parole de Dieu qu'on risque de s'égarer. Je parle par expérience. Je ne peux pas m'attarder, mais permettez-moi de vous donner l'assurance que vous n'avez pas besoin d'avoir peur. Il ne s'agit pas de fanatisme, mais d'un zèle ardent qui s'appuie sur la connaissance de la Bible. Personne ne peut s'égarer en étudiant la parole de Dieu afin de vivre. Et Harold Wilson la vit réellement. Ceci dit, le capitaine poursuivit son chemin et entra dans le salon. Il fut alors témoin d'une scène qu'il ne pourrait jamais oublier. Monsieur Severance était assis, le visage enfoui entre les mains. Harold Wilson, sa précieuse Bible en main et un bras sur l'épaule du commerçant, rendait témoignage de la certitude des promesses de Dieu et de la merveilleuse bénédiction qu'il avait reçue par la vérité du quatrième commandement. En contemplant l'esprit manifesté par Harold, l'esprit d'un véritable gagneur d'âme et assistant de ceux qui sont dans la difficulté, le capitaine Mann se sentit submergé par l'émotion et les larmes lui montèrent aux yeux. Comme elle était étrange et cependant très belle, cette expérience de tendresse chez cet intrépide vétéran de la mer. Mais pas un mot ne s'échappa de ses lèvres. Il se dirigea simplement vers M. Anderson, lui serra fortement la main et, les lèvres tremblantes, se hâta de rejoindre son poste. Un cri aigu fit sursauter le petit groupe. Immédiatement, il se répercuta d'un bout à l'autre du navire. Une clameur s'éleva. « Une femme à la mer !» Qui est-ce? Qui est-ce? Était la question qui courait sur toutes les lèvres. Mais personne ne le savait. Les deux pasteurs, M. Spalding et M. Gregory, se précipitèrent de l'autre côté du navire et arrivèrent au bastingage juste à temps pour voir Harold Wilson sortir du salon principal, poser prestement sa Bible à terre, enlever sa veste et se jeter à l'eau.
1: « Oh, quelle folie! Quelle folie !» s'exclama M. Spalding. « C'est le sacrifice de deux vies au lieu d'une. Aucun homme ne peut se maintenir à flot dans le sillage de ce navire. »« Que Dieu lui soit en aide !» fut la réponse de M. Gregory. Et Dieu l'aida certainement. L'acte courageux d'Harold était inspiré par la foi. Et tandis qu'il luttait avec les vagues, ses pensées s'élevaient vers Dieu pour demander son assistance. Et sa prière reçut une miséricordieuse réponse. Ses yeux réussirent à voir une main qui apparaissait par instant au-dessus des eaux tourbillonnantes quelques mètres plus loin. Harold se lança dans cette direction avec toute la force dont il disposait. Il réussit à saisir le vêtement de la femme qui se noyait. Rapidement et adroitement, il souleva la tête et nagea vers le navire. « Dieu soit loué !» s'exclama M. Spalding, tandis que parmi les passagers éclataient les acclamations et les applaudissements à l'adresse du héros. Entre-temps, le capitaine Mann avait donné l'ordre de renverser la vapeur et le grand Pacific Clipper s'était arrêté complètement. On descendit un canot. Harold et la femme inconnue furent prestement hissés à bord. Monsieur Grégory s'ouvrit un passage vers le centre de la scène afin de serrer la main au jeune héros et de se rendre utile. Mais au moment de prendre la main d'Harold, il aperçut le visage de la femme qui déjà reprenait connaissance. Il pâlit. Ses forces lui manquèrent et il tomba pesamment sur le pont. Il venait de reconnaître sa femme. Le lendemain de ce jour tragique, Madame Grégory se reposait dans sa cabine. Elle fit appeler Harold Wilson, son sauveteur. « Je dois vous dire la raison pour laquelle je vous ai demandé de venir me voir. Et mon mari doit également le savoir. J'étais présente à la réunion d'hier dans le salon. Et j'ai entendu Monsieur Anderson parler de la question du sabbat. Quelques-unes des choses qui furent dites me mirent vraiment en colère. J'ai honte de l'avouer. Je n'avais pas envie de les entendre. Et je ne voulais pas non plus que d'autres les entendent. Et bien sûr, je vous ai accusé. Quelqu'un m'avait dit que c'était à cause de vos relations avec M. Anderson qu'on tenait cette réunion. Et quand finalement je vous ai entendu dire « Amen », je me suis dit « Je voudrais que ce jeune prétentieux tombe par-dessus bord pour que nous n'ayons plus à entendre parler de cette question du sabbat. » Après la réunion, je rentrais dans ma cabine et m'efforçais de tout oublier. Mais cela me fut impossible, de sorte que je revins dans le salon après un moment. Et me rendant compte que vous y étiez toujours, ma colère augmenta. Je sortis et en passant la porte, je sentis un vertige, chose qui m'arrive habituellement quand je m'emporte. Et

je ne sais rien de plus. Jusqu'à ce que je me réveille sur le pont et me rende compte que vous, à qui je souhaitais tant de mal, aviez été le moyen choisi par Dieu pour me sauver la vie. Monsieur Wilson, je vous prie de me pardonner. Et je suis certaine que vous le ferez. Mais je veux vous demander quelque chose de plus. Que vous preniez votre Bible et me parliez de cette vérité que j'ai essayé de repousser. Harold reconnut humblement sa grande ignorance et lui demanda si elle ne préférerait pas étudier avec M. Anderson. « Croyez-vous qu'il viendrait ?»« Oh, j'en suis certain, » fut la réponse que donna Harold, tandis qu'il se levait pour aller à la recherche de son ami. « Monsieur Anderson, » dit Mme Gregory, « je me sens très troublée aujourd'hui et mon époux comme moi-même désirons de plus amples instructions. » Le terrible événement d'hier fut un avertissement de Dieu pour nous disposer à recevoir ces enseignements sans réserve. Maintenant, je voudrais vous demander ceci. Pourquoi insistez-vous avec tant de force sur la question du jour du repos? Dieu requiert-il vraiment que nous nous reposions le septième jour? Et pourquoi tant de gens, tout spécialement des pasteurs, sont-ils aussi fermement résolus à ne pas écouter votre message? Madame Gregory, vos questions sont très vastes et en réalité, elles requièrent plus d'études que ce que les circonstances nous permettent d'y consacrer à présent. Cependant, elles sont directes et je me réjouis de ce que les Saintes Écritures puissent vous donner une réponse. Permettez-moi tout d'abord d'attirer votre attention sur le fait que, de même que le mariage, le sabbat est l'une des bénédictions qui nous ont été transmises depuis le Jardin d'Éden. Le mariage était destiné à maintenir des relations sacrées entre les membres de la famille humaine et le sabbat à perpétuité des rapports sacrés entre la famille humaine et le Créateur. La lecture la plus superficielle du quatrième commandement révèle le grand et admirable but du sabbat. Souviens-toi du jour du repos pour le sanctifier. Car en six jours, l'Éternel a fait les cieux, la terre et la mer et tout ce qui y est contenu. Exode 20, les versets 8 à 11. Le sabbat devait nous rappeler la création des cieux et de la terre. C'est le souvenir du pouvoir que Dieu a manifesté en créant toutes choses. Il exige de nous que nous lui obéissions parce qu'il est le Créateur. Et tandis que nous le servons, il nous donne le pouvoir nécessaire pour vaincre le mal. La véritable observation du sabbat implique un abandon constant entre les mains de Dieu et par conséquent a toujours été la meilleure défense de l'homme contre l'idolâtrie. Ceci nous est présenté dans les belles paroles d'Exode 31, le verset 17, qui dit ceci. « Ce sera entre moi et les enfants d'Israël un signe qui devra durer à perpétuité. » Et dans Ézéchiel, Dieu dit « Je leur donnai aussi mes sabbats comme un signe entre moi et eux, pour qu'ils connussent que je suis l'Éternel qui les sanctifie. » Ézéchiel 20, les versets 12 et 20. La raison se base sur le fait que Dieu, ou le Christ, met sa propre présence en ce jour et au moyen de cette acceptation, entre dans le cœur de l'observateur du sabbat. Et ainsi, chaque sabbat, il renouvelle et fortifie la foi de ce cœur en son Créateur. Vous remarquerez que le sabbat est un signe entre Dieu et Israël, pour toujours, pour toujours. Ceci ne se réfère pas seulement aux Juifs, les descendants d'Abraham selon la chair, étant donné que ceux-ci ne tardèrent pas à abandonner la véritable observation du sabbat et par conséquent ne connurent pas les bénédictions de ce jour. Israël comprend quelque chose de plus que le peuple juif. Il embrasse tous les chrétiens de tous les siècles jusqu'à la fin des temps. Les véritables croyants sont israélites selon l'Esprit. Vous pouvez voir ça dans Romains 2, les versets 28 et 29, dans Jean 1, au verset 47, ou encore dans Galates 3, au verset 29. C'est pourquoi tous ceux qui veulent rester dans la voie de la justice observeront le sabbat et y trouveront un signe du pouvoir rédempteur de Dieu. La création et la rédemption demandent toutes deux le monument commémoratif du sabbat. Je comprends, dit Madame Gregory, c'est une vérité magnifique. Ayant cette pensée à l'esprit, il est très facile de voir pourquoi le Seigneur mit toujours en relief la vérité du sabbat. Comme vous vous en souvenez, ce fut l'épreuve que Dieu imposa à Israël en Égypte. On peut le voir dans Exode 5, au verset 5. Cette même épreuve se renouvela 30 jours avant que le peuple

0: arrive au Sinaï, dans Exode 16. À cet endroit, elle fut révélée tout spécialement dans le quatrième commandement, Néhémie 9, verset 14. Il est évident que tous les commandements étaient importants, mais seul celui du sabbat, dit-on, fut proclamé par Dieu lui-même. L'ordre d'observer le sabbat a une importance particulièrement vitale. Écoutons également les paroles frappantes d'Ésaïe, le prophète évangélique. « Si tu retiens ton pied pendant le sabbat pour ne pas faire ta volonté en mon saint jour, si tu fais du sabbat tes délices pour sanctifier l'Éternel en le glorifiant, et si tu l'honores, alors tu mettras ton plaisir en l'Éternel, et je te ferai monter sur les hauteurs du pays. » Ésaïe 58, les versets 13 et 14. Comme le prophète présente clairement le fait que toute croissance et tout pouvoir spirituel se trouvent dans le sabbat de Dieu. J'ai dit qu'Ésaïe est le prophète de l'Évangile. Il est véritablement. Ce que je viens de lire se rapporte à notre époque de la dispensation évangélique. Dieu nous invite, dans le message d'Ésaïe, à retenir nos pieds pendant le sabbat, à cesser de le mépriser. La promesse merveilleuse s'accomplit réellement pour ceux qui obéissent. Je vous avoue, Monsieur Anderson, Carol Wilson me donne l'impression d'avoir trouvé une grande bénédiction, dit Monsieur Gregory. Oui, et il a trouvé dans cette vérité que j'ai essayé d'ébaucher devant vous. Il n'a observé qu'un seul sabbat, mais il y a trouvé une bénédiction inestimable. En vérité, chers amis, ce qui du sabbat a pénétré dans son âme fut ce qui le soutint et lui permit de vaincre les vagues hier. Il me l'a dit, et il est certain que Dieu a honoré son obéissance en répondant à sa prière et en l'aidant à vous sauver, madame. Je n'en doute pas un instant, répondit madame Gregory, et c'est la raison pour laquelle je désire sincèrement obéir à Dieu. Mais permettez-moi d'ajouter encore une remarque, dit monsieur Anderson. Dans le chapitre 56 de son livre, Ésaïe prophétise au sujet d'une grande réforme du sabbat dans le monde à l'époque des derniers jours. Si nous lisons les versets 1 à 8, nous remarquerons qu'il s'agit là d'un message de salut que Dieu promet à ceux qui concluent un pacte avec lui, une place et un nom préférable à des fils et des filles. Il leur donnera un nom éternel qui ne périra pas, c'est-à-dire la vie éternelle. C'est pourquoi ce message du sabbat doit être prêché aujourd'hui. Il faut insister sur son importance comme le requiert le Seigneur. Alors, Monsieur Anderson, pourquoi les pasteurs des autres dénominations n'acceptent-ils pas ces claires déclarations? Elles sont certainement très nettes, bien que je ne les ai jamais lues auparavant. Mais les pasteurs les ont lues, eux. Je puis vous dire pourquoi certains d'entre eux ne les acceptent pas, dit Monsieur Gregory. Ils me ressemblent trop. Ils n'aiment pas reconnaître qu'ils se sont trompés. Si tous les hommes d'église qui voient réellement la vérité de cette question du sabbat devaient confesser leurs convictions, il en resterait peu pour s'y opposer. Je sais ce que j'affirme. Des dizaines ont admis en privé devant moi que les sabbatistes ont raison. Eh bien, mon cher mari, tu n'as jamais rien dit de tel en ma présence. Je ne trouve pas ces personnes très honnêtes. Il vaut mieux que tu ne dises pas cela, ma chère amie. Considère plutôt leur erreur comme de l'aveuglement, qui pour un temps les empêche de comprendre leurs propres raisons, dit M. Gregory. Pardonnez-moi, mes amis, dit M. Anderson. Je n'ai pas terminé cette étude, mais je crois que vous êtes tous deux fatigués. La tension de l'expérience d'hier a miné vos forces, et il vaut mieux que vous reposiez. Je me retire donc. Que le Seigneur vous redonne rapidement toutes vos forces. Au revoir.
1: La prochaine fois, nous poursuivrons avec Martine l'histoire d'Harold Wilson qui nous mène vers Dieu.

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2: La confusion. Cher auditeur, c'est le moment de prier. Je t'invite à te joindre à moi afin de prier au Dieu vivant. Il y a de la confusion dans notre monde autour de la vérité et l'erreur. Dieu dit dans sa parole écrite dans la Bible, dans Jean 13, verset 6, « Quand le Consolateur sera venu, l'Esprit de vérité, il vous conduira donc dans toute la vérité. » Laissons Dieu nous conduire humblement par son Esprit. Prions, notre Père qui est aux cieux, que ton nom soit sanctifié, que ton règne vienne. Que ta volonté soit faite sur la terre comme au ciel. Il y a tant d'erreurs et de confusion dans ce monde que je me demande où est la vérité. Jésus nous laisse cette promesse. Quand le Consolateur sera venu, l'Esprit de vérité, il vous conduira dans toute la vérité. Père céleste, en Jésus-Christ ton Fils, selon cette promesse, que l'Esprit de vérité qui vient de toi puisse me mener dans toute la vérité, afin que je ne sois plus dans l'erreur et la confusion. Car c'est à toi qu'appartiennent, dans tous les siècles, le règne, la puissance et la gloire.

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2: Retrouvailles après 20 années. Jacob avait fait la paix avec Dieu. De trompeur, il était devenu lutteur avec Dieu. Il s'était repenti de ce qu'il avait fait à son père et à son frère. Maintenant, il voulait dire à son frère qu'il le regrettait et il lui demanderait pardon. « Je vais faire un cadeau à Ésaü, » pensa Jacob, « pour qu'il sache que je l'aime. » Il réfléchit et pensa que des animaux de ses troupeaux seraient utiles à Ésaü. Dans cette affaire, Jacob se montra très généreux. Son cadeau comprenait 20 chèvres et 200 moutons, plus de 20 boucs et 20 béliers, 20 chamelles et leurs petits, 40 vaches, 10 taureaux, 20 ânesses et 10 ânes. Ésaü sera content de tout cela, pensa-t-il. Ainsi, il ne sera plus en colère contre moi et il m'accueillera amicalement. Il dit à ses serviteurs, « Quand vous rencontrerez Ésaü et qu'il vous demandera, « D'où venez-vous et à qui appartient ce bétail que vous poussez devant vous ?» Vous lui répondrez, « Il appartient à Jacob, ton humble serviteur. Il t'envoie cela comme cadeau. » Les choses se passèrent ainsi. Les serviteurs et les troupeaux disparaissaient à l'horizon. Jacob avançait à leur suite avec sa caravane. Les hommes marchaient devant, suivis par les femmes et les enfants. À la queue de la caravane marchaient Rachel et son fils Joseph. « Ce sont les deux personnes auxquelles je tiens le plus, » pensait Jacob. « Rien ne doit leur arriver. » Le jour suivant, un homme à l'avant de la colonne s'écria soudain, « Je vois la troupe d'Ésaü. Elle se dirige droit sur nous. » La nouvelle se répandit comme un feu de paille. Tous se serrèrent les uns contre les autres avec angoisse. Cependant, Jacob restait calme. Depuis sa rencontre avec Dieu, il n'avait plus peur. Avec courage, il s'avança vers Ésaü. Comme signe de sa soumission, il s'inclina 7 fois devant son frère. Ésaü courut à la rencontre de son frère Jacob, le serra dans ses bras et l'embrassa. Jacob comprit qu'Ésaü n'avait plus de haine contre lui. Les deux frères pleurèrent comme de vieux amis. Les femmes et les enfants poussèrent un soupir de soulagement et se réjouirent de voir les deux frères dans les bras l'un de l'autre. « Voilà donc ta famille !» dit Ésaü. Il voulait savoir comment s'appelaient les femmes et les enfants de Jacob. Jacob les lui présenta. « Pourquoi m'as-tu envoyé ces grands troupeaux ?» demanda alors Ésaü. « Je voulais te faire un cadeau pour nous réconcilier, » répondit Jacob. « Cher frère, » dit Ésaü, « je suis moi-même assez riche. Garde tout cela. » Mais Jacob le pressa d'accepter le cadeau. Et Ésaü finit par dire oui. Puis Ésaü proposa, « Poursuivons notre route ensemble. Je t'accompagnerai avec mes gens et je te montrerai le chemin. » Mais Jacob répondit, « Nous ne pouvons pas marcher aussi vite que vous. Tu vois, nous avons des petits-enfants avec nous. Et il y a aussi plusieurs petits parmi les brebis, les chèvres et les bœufs. C'est pourquoi nous avançons lentement. Je ne dois pas presser les animaux, sinon ils mourront. Il vaut mieux que vous alliez devant et nous vous rejoindrons par la suite. » Ésaü vit que la remarque était juste, mais il se souciait de son frère. C'est pourquoi il proposa, « Alors au moins, quelques-uns de mes soldats t'accompagneront. Ils te protégeront. » De nouveau, Jacob le remercia et l'assura que ce n'était pas nécessaire. Au moment du départ, les frères se serrèrent encore dans les bras l'un de l'autre. « Ne te fais aucun souci, » dit Jacob. « Nous nous débrouillerons. Le plus important, c'est que nous nous soyons réconciliés. »
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Il va te délivrer.

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2: L'Espérance en bout de ligne est une émission qui nous fait découvrir l'expérience d'hommes et de femmes qui ont pu témoigner à travers un livre, leur rencontre avec le Dieu de la Bible. Nous poursuivons le témoignage de Will Baron qui a écrit « Séduit par le Nouvel Âge ». Les philosophies du Nouvel Âge sont-elles si dangereuses? Au début, j'étais reconnaissant de connaître le Nouvel Âge. Ses enseignements répondaient à de nombreuses questions et présentaient un espoir pour l'avenir. Ce mouvement semblait offrir tout ce à quoi j'aspirais. Je faisais partie d'un mouvement, d'un groupe de personnes qui cherchaient sincèrement à améliorer la qualité de la vie sur cette planète et à vivre davantage en harmonie avec Dieu. J'avais fini par croire que si j'appliquais les enseignements et les techniques du Nouvel Âge, je développerais pleinement mes compétences et mes talents et connaîtrais plénitude et bonheur. Par exemple, j'entrepris de méditer dans l'espoir d'être éclairé. En méditant, je réalisais qu'il était possible de se mettre à l'unisson d'une voix intérieure qui semblait donner de sages conseils. Cette voix est connue dans le Nouvel Âge comme celle du « moi supérieur ». Ce n'était pas une voix étrange qui me parlait, mais plutôt la voix de ma propre conscience s'adressant à moi avec une clarté et un calme particuliers, d'une manière nouvelle et distincte. Cette conscience nouvelle semblait appartenir à un niveau de sagesse supérieur à celui de mes réflexions et pensées ordinaires. Les gens du Nouvel Âge considèrent cette voix intérieure comme l'expression de la voix de Dieu, la manifestation du Saint-Esprit à travers la conscience. Je fus ravi de découvrir cette source de sagesse divine à l'intérieur de moi et qui me poussait à effectuer de nombreux changements bénéfiques dans ma vie. Malheureusement, après les premières années d'apparente bénédiction, ma vie devint progressivement un cauchemar. Tandis que je devenais l'esclave de cette voix pervertie. Mes efforts pour participer à la prospérité financière promise par les prophètes du Nouvel Âge me plongèrent dans les dettes. La voix de ma conscience me força à faire des dons importants pour aider au financement des activités du chemin lumineux et de ses tentatives publicitaires en faveur d'un christianisme du Nouvel Âge. Toute désobéissance entraînait une dépression sévère que je croyais due à un sentiment de séparation avec Dieu puisque je désobéissais à sa volonté. Dès que j'avais donné la somme d'argent aux donnés, l'intense sentiment de dépression s'en allait immédiatement. Ce scénario se reproduisait constamment. Comme un pantin mu par des ficelles, j'étais dominé par une puissance étrange et redoutable. Le culte du Nouvel Âge est semblable à d'autres cultes. Peu importe que vous soyez l'esclave de fausses voix intérieures, de guides spirituels ou de dirigeants de sectes, le processus d'intimidation, de culpabilisation et d'asservissement est très semblable. Cependant, la séduction fut si progressive et si subtile que je ne soupçonnais jamais que j'étais manipulée par une sorte de pouvoir maléfique, une promesse d'immortalité. Je formais l'espoir que le christianisme du Nouvel Âge m'apporterait l'immortalité, la vie éternelle promise par le Christ. Je ne réalisais pas que Satan utilisait les enseignements du Nouvel Âge pour perpétuer le mensonge proféré à Ève dans le jardin. « Vous ne mourrez pas du tout. » Genèse 3, verset 4. Croyant à ce mensonge, j'acceptais que soient tordues les claires déclarations bibliques selon lesquelles la mort a passé sur tous les hommes. Romains 6, verset 12. Et le salaire du péché, c'est la mort. Romains 6, verset 23. Je croyais que les diverses expressions religieuses menaient toutes à Dieu, qu'elles soient de tendance hindouiste, bouddhiste ou autre. L'idée que tous les chemins spirituels conduisent à Dieu est l'une des doctrines fondamentales du Nouvel Âge. Mais la Bible ne dit pas cela. Entrez par la porte étroite, car large est la porte et spacieux le chemin qui mène à la perdition. Et il y en a beaucoup qui entrent par là. Mais étroite est la porte et resserré le chemin qui mène à la vie. Et il y a peu qui le trouvent. Matthieu 7, les versets 13 et 14. Une fois sorti du Nouvel Âge, je fus attiré de constater que même si j'avais prié et prêché au nom de Jésus, j'avais pris le vaste chemin de la destruction. Peut-être pensez-vous qu'il est impossible de prêcher et de prier au nom de Jésus alors que l'on est sous la domination des forces de l'ombre. Le Christ nous a prévenus que de faux maîtres prêcheraient en son nom. Beaucoup me diront en ces jours-là, « Seigneur, Seigneur, n'est-ce pas en ton nom que nous avons prophétisé? En ton nom que nous avons chassé des démons? En ton nom que nous avons fait beaucoup de miracles ?» Alors je leur déclarerai, « Je ne vous ai jamais connu. Retirez-vous de moi, vous qui commettez l'iniquité. » Matthieu 7, les versets 22 et 23. Vous devez être au courant de mes anciennes activités afin de reconnaître les personnes qui agissent de même aujourd'hui et d'éviter qu'elles ne vous entraînent ou n'entraînent votre Église dans de fausses doctrines et des pratiques douteuses. Avant d'expliquer comment j'ai été séduit par le maître esprit, je vais vous parler un peu de mon milieu d'origine. Dieu disparaît de ma vie. Je suis né il y a 39 ans dans une famille chrétienne qui fréquentait l'église chaque semaine. Mon père était prédicateur laïque au sein de notre petite congrégation. Bien qu'étant convaincu que Jésus est le Fils de Dieu, j'éprouvais peu à peu de l'apathie et de la froideur envers le christianisme. Je pense que cette attitude fut en partie liée à l'environnement dans lequel je grandis, une ville moyenne située dans la région industrielle du nord de l'Angleterre. Des cheminées d'usines vomissaient constamment leur fumée dans un ciel gris et nuageux. Les gens semblaient tourner vers une vie laïque, dénuée de délicatesse. Mes amis n'évoquaient la religion que pour faire des plaisanteries grossières et jurer. Nos professeurs ne parlaient jamais de Dieu et tout le monde semblait très bien se porter sans religion. Je me laissais peu à peu entraîner par les valeurs et les activités de mes amis. Au début, il ne s'agissait que d'actes mineurs de vandalisme, de fumer, de voler de l'alcool dans le cellier de mon oncle. Ma tendance à ne jamais penser à Dieu, ni à Jésus, ni au rôle qu'il aurait dû avoir dans ma vie était plus grave. En fréquentant plus assidûment mes amis incroyants, je finis par considérer que la religion était quelque chose qui appartenait à mes parents et non à moi. Même si je croyais à l'existence de Jésus, comme l'enseignait la Bible, je n'avais pas de relation particulière avec lui. Et pourtant, curieusement, j'étais sûre d'aller au ciel quand je mourrais. Mon éloignement des valeurs chrétiennes s'intensifia dans les classes supérieures lorsque mes professeurs exposèrent des théories aussi fascinantes que celles de l'évolution, de la réincarnation et des perceptions extrasensorielles. Je me souviens tout particulièrement de l'un d'entre eux, M. Harding. Semblait avoir la trentaine. Il était de taille et de carrure moyenne, les cheveux bruns roux, soigneusement coiffés dans le style typique de l'enseignement supérieur britannique. Cependant, Il semblait différent des autres enseignants. D'un tempérament plutôt solitaire, on le voyait souvent assis seul dans l'un des cafés locaux, vêtu de son imperméable beige. J'étais étudiant en sciences, mais je trouvais son cours de philosophie bi-hebdomadaire fort intéressant. Freud, disait, était l'une des expressions favorites de M. Harding lorsqu'il nous présentait les idées de Sigmund Freud, le fameux psychanalyste. Freud disait que l'inconscient joue dans la vie un rôle puissant, commentait-il. Il pensait que les idiosyncrasies de nos motivations et émotions résultent des agissements de l'inconscient. C'est avec une grande attention que j'écoutais les déclarations de M. Harding. Lorsque j'assistais à son cours ou, d'ailleurs, à n'importe lequel de mes cours, je ressentais souvent des angoisses et des peurs très gênantes. Parfois, ma poitrine se resserrait et j'étais envahie, comme dans un cauchemar, de sombres sentiments de claustrophobie qui me donnaient l'irrésistible envie de quitter la pièce sans raison apparente. C'était là une réaction irrationnelle. Je le savais et je ne comprenais pas ma panique. J'avais 16 ans à cette époque. Un matin, pendant la réunion de l'école dans l'auditorium, je fus soudain saisi de panique. Depuis des mois, je sentais une tension s'accumuler en moi. Ce matin-là, la tension sembla éclater en une énorme angoisse que je ne parvenais pas à maîtriser. Ma poitrine était comme serrée dans un cercle d'acier et je crus que j'allais mourir par manque d'oxygène. J'avais l'impression d'être sous le coup d'une mort imminente, tandis que je luttais pour garder l'esprit clair. De toute ma volonté encore disponible, je repoussais l'envie de m'enfuir en courant et me forçais à garder un calme apparent jusqu'à la fin de la réunion. À la suite de cette panique soudaine, je ne fus plus jamais le même. La fin de mon adolescence fut marquée d'une angoisse constante. Le médecin de famille me prescrivit des tranquillisants et me conseilla de ne pas m'en faire. Je fus déçu qu'il ne donnait aucune raison valable à mon état. « Pourquoi est-ce que j'éprouve cela ?» lui demandai-je. « Tu as sans doute trop travaillé » suggéra-t-il avec nonchalance. Le caractère vague de sa réponse provoqua de ma part un manque de confiance en son diagnostic. Il était exact qu'un travail excessif aggravait mon état, mais je ne pouvais admettre que là se trouvait la véritable cause. Je sentais intuitivement qu'à l'adolescence, mon système nerveux s'était modifié, mais je ne savais comment y remédier. En écoutant les conférences de philosophie à tendance freudienne de M. Harding, je me demandais si ces angoisses avaient un rapport avec l'inconscient, comme Freud le proposait dans ses théories. Les livres de ce dernier m'éclaireraient peut-être sur les étranges sentiments de tension et d'alignation que je ressentais. Disposé à lire certains des ouvrages de Freud, je formais l'opinion que tous les problèmes humains pouvaient être expliqués par un dysfonctionnement lié à l'inconscient. Je pensais que la religion elle-même était peut-être une névrose, un état de faiblesse psychologique, un masque cachant un manque de maturité. C'était ce que Freud présentait. Cela m'amena à me demander si Satan existait réellement. Les tentations étaient-elles vraiment le fait de quelques êtres maléfiques jouant à la guerre psychique avec ses victimes, comme l'enseignait l'Église? Freud exprimait l'idée bien différente selon laquelle l'inconscient était responsable des pensées et des impulsions conflictuelles. Il estimait que les actes irrationnels et asociaux d'une personne sont pour une grande part liés aux souvenirs inconscients d'expériences enfantines destructrices appelées traumatismes. J'approuvais la vision de Freud et considérais Satan comme la représentation purement symbolique et mythique des désordres intérieurs des hommes et de leurs impulsions destructrices. Davantage de compréhension psychologique était nécessaire pour les traiter. Après avoir assimilé deux livres de Freud, je me concentrai à nouveau sur mes études. Il se trouva que mes angoisses avaient diminué et mon intérêt pour la psychologie déclina. Quoi qu'il en soit, les idées freudiennes avaient profondément marqué mon attitude envers la religion. Will, iras-tu à la réunion traditionnelle des étudiants de première année ce soir? Me demanda Brian en retirant dans l'ascenseur ses lunettes cerclées de noir. Amical et d'apparence assez fragile, Brian était lui aussi étudiant en première année. et habitait au même étage que moi dans l'immeuble où logeaient les étudiants. C'était le début de ma première année de physique. De quoi s'agit-il ? Demandai-je avec curiosité, n'ayant jamais vécu dans une grande ville. Oh, c'est une séance de striptease avec de l'alcool servi en abondance. L'association des étudiants a organisé un spectacle spécial pour tous les étudiants de première année. Pourquoi ne viens-tu pas avec nous ? Je savais que ce n'était pas vraiment la chose à faire, mais bien que la suggestion ne m'intéressait pas beaucoup, je pensais qu'un peu d'amusement m'aiderait à passer la soirée et me soulagerait des soucis et du stress d'une nouvelle vie universitaire. Pourquoi pas ? Ça m'a l'air divertissant, dis-je la gorge nouée. Maintenant que je fréquentais l'université, je désirais franchir mes obstacles intérieurs et explorer ce qui se passait sous les néons de la grande ville de Manchester. Dans un esprit de rébellion, je désirais que rien ne puisse m'empêcher de m'amuser, et certainement pas ma conscience. Quelques semaines plus tard, par curiosité, j'entrai une ou deux fois dans des cinémas pornographiques. Je m'y ennuyais ferme, mais au moins, j'avais l'impression de faire preuve d'initiative et de maturité pour briser la solitude de la vie étudiantine. Les bars universitaires et les festivals de rock des fins de semaine attirèrent ensuite mon attention. Cependant, même ceux-ci finirent par devenir ennuyeux, sauf quand j'absorbais quelques bières pour me dérider un peu. Tandis que progressait mon intoxication, le laxisme de mes principes moraux me permettait d'amuser Brian et mes compagnons par des blagues obscènes auxquelles ils applaudissaient gaiement. J'abandonnais le peu de relations que j'avais avec le Christ, tout en continuant d'assister aux réunions d'église une fois par semaine, afin de ne pas troubler ma famille. Sorte de Jekyll et Hyde.
6: Docteur Jekyll l'avait en lui, un monsieur Hyde qui était son mauvais génie. Mr. Hyde ne disait rien, mais en secret, en français pas moins.
2: J'assumais une double personnalité, revêtant un air de respectabilité à l'église, mais menant une vie non chrétienne en dehors. En sortant de l'université, j'aspirais à m'épanouir dans une carrière et des activités de loisirs. Je devins dessinateur industriel dans une grande usine de machines textiles. J'étais très occupé à gagner l'argent pour le dépenser ensuite, cherchant à assouvir une soif insatiable de divertissement, telles que les motos, les voitures, les voyages, les fêtes et les bars. Vers l'âge de 24 ans, je décidai d'arrêter les visites symboliques à l'église, malgré la peur d'être rejeté par ma famille. Ce ne fut pas facile. Pour être franc, je redoutais d'être damné au cas où l'évangile chrétien serait quand même vrai. Après des semaines d'affreuses délibérations, je décidai finalement de ne plus aller du tout à l'église. Je rationalisai mon attitude en prenant la décision de m'éloigner de toute religion pendant un temps, pour voir l'effet que cela me ferait. Ensuite, plus tard, peut-être retournerai-je à mes croyances. Vivre sans religion me parut plus agréable que l'attitude de simulation précédemment observée. Au moins, maintenant, mon attitude correspondait à mes convictions. Par exemple, je remarquais que je pouvais désormais proférer des blasphèmes et utiliser des expressions pornographiques sans que ma conscience ne réagisse, me laissant entièrement libre d'agir comme bon me semblait. « Mange, bois et réjouis-toi, car demain tu mourras », fut l'exacte définition de ma vie. Mais un nouveau problème surgit. Je ne mourais pas, et cela m'était de plus en plus difficile d'être gay, malgré une vie sociale de plus en plus trépidante. L'élève des classes supérieures, autrefois si timide, participait à tout ce qui lui était offert, des gangs, de motos, à l'escalade en montagne, de l'ombre des bars au festival de rock. Après avoir tâté de toutes ces activités, le vieux

0: Le sentiment d'insatisfaction se glissa à nouveau en moi. Je reçus une lettre de ma sœur aînée. « Pourquoi ne viens-tu pas vivre avec nous au Canada ?» écrivait-elle. « Pourquoi ne pas commencer une nouvelle vie dans ce pays plein d'opportunités ?» Ma sœur avait émigré à Toronto avec son mari et ses enfants plusieurs années auparavant. L'invitation me plut. Je décidai que j'avais besoin d'un changement complet pour sortir de mon ornière. J'écoutai son conseil et m'envolai vers la perspective d'une vie nouvelle. Malheureusement, le fait d'arriver dans un nouveau pays ne soulagea pas mon malaise. Mes amis restés en Angleterre me manquaient également beaucoup. Après quelques mois, je retournai dans ma ville natale. Je pris mieux conscience de l'insatisfaction et de la dépression qui me minait. En outre, les phobies et les tensions qui m'avaient assailli pendant l'adolescence ne m'avaient jamais complètement quitté, alors que je désirais tant me sentir détendu et complètement à l'aise. Me souvenant de la grande estime que mon professeur des classes supérieures portait à Freud, je décidai de me tourner vers la psychologie pour trouver réponse à mes problèmes. Je me rendis souvent dans une bibliothèque locale et empruntais plusieurs ouvrages de psychologie. Je me demandais si le fait d'appliquer correctement la psychologie m'apporterait paix et satisfaction. Les idées exposées dans ces pages semblaient très prometteuses. Un petit livre sur l'une des étagères de la bibliothèque attira plus particulièrement mon attention.
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2: Conflit, première partie. Dites à votre maître de venir immédiatement. Le disciple doit sortir de la maison pour calmer le tumulte. Les gens grouillent autour de la pièce où prêche le rabbi. Ces agitateurs hurlant à la porte de la salle sont bien déterminés à interrompre son discours. Ils disent faire partie de sa parenté et veulent l'emmener de gré ou de force. Le groupe a fait irruption dans la cour. Ces hommes haletants et contrariés sont préoccupés par les rumeurs qui leur parviennent au sujet de l'activité du jeune maître. De leurs protestations irritées, on déduit qu'ils craignent qu'il ait perdu la raison. Depuis qu'il a abandonné son atelier de charpenterie pour se consacrer à la prédication itinérante, il lui reproche de s'être imposé un jeûne de 40 jours dans le désert, de passer des nuits de veille en prière et des jours entiers à enseigner le peuple, au point de ne même plus prendre le temps de se nourrir. Venant de proches parents, une opposition si farouche surprend le disciple parce que le Nazaréen ne cesse de gagner des adeptes. Tout le monde s'enthousiasme en écoutant ces messages qui, comme les rayons du soleil après l'orage, remplissent de joie ceux qui leur ouvrent les portes de leur âme. Ces paroles réjouissent les pauvres qui Dieu promet qu'ils hériteront de son royaume. Elle rassure aussi les riches à qui il offre d'obtenir des biens impérissables. Les ignorants s'en délectent parce qu'il leur enseigne la science du salut. Pour autant, les sages non plus ne sont pas laissés pour compte, car ils y découvrent des mystères plus profonds que ceux auxquels ils n'auraient jamais pu rêver. Pour les disciples aussi, la journée a été épuisante. Le soir tombe, le maître continue à enseigner dans cette maison d'amis. Les gens attroupés dans l'enceinte ne le laissent pas sortir. Assoiffés, ils boivent ses paroles d'encouragement et trouvent une solution à leurs problèmes. Ils lui amènent leurs malades pour qu'ils les guérissent et leurs enfants pour qu'ils prient pour eux. Il l'absorbe tellement qu'il n'a pas pu manger de toute la journée. De l'extérieur, le disciple tente de suivre comme il peut les paroles du maître dont il ne saisit que des brides. Mais sa famille furieuse ne relâche pas ses efforts pour semer le trouble. La mère qui tente de calmer quelque peu la gestuelle agressive des prétendus frères de Jésus qui l'accompagnent explique qu'elle craint que son fils ne s'épuise inutilement. Tous semblent interpréter sa consécration à son ministère comme un trouble mental qui le perturbe. Il commande aux disciples consternés qu'il soit pieux est une chose, mais qu'il exagère en est une autre. Sa dévotion est mauvaise s'il lui en prend à sa santé. Et pour comble de l'intérieur de la maison, leur arrivent les voix de quelques pharisiens accusant le maître d'être un imposteur et de chasser les démons par la puissance de Satan. Face à une accusation si dangereuse, ses frères tremblent. Se pourrait-il que Jésus soit possédé ou qu'il a intégré une secte satanique? Sa mère ne cesse pourtant de répéter qu'il en est incapable. L'explication qu'il s'efforce de défendre est que le jeune homme n'est pas bien, qu'il est épuisé, qu'il est urgent pour lui de rentrer à la maison pour se reposer. Le disciple tente de rassurer tout le monde. Il comprend que l'accusation des docteurs de la loi d'être démonisé ou hérétique est dangereuse pour Jésus. En constatant que le Sanhédrin se dresse déjà ouvertement contre Jésus, toute la famille craint les répercussions de son éventuelle marginalisation. Personne ne veut être montré du doigt ni stigmatisé à cause des écarts d'un de ses proches. Le disciple ne s'étonne pas que les frères de Jésus veuillent lui faire abandonner son ministère ambulant. Il a eu vent qu'ils se sont déjà opposés à lui en d'autres occasions. Ce qui en revanche le surprend est de découvrir que Marie, elle aussi, semble s'opposer à la vocation de son fils.

un ange ne lui a-t-il pas parlé de la mission extraordinaire que Dieu lui avait confiée? Pourtant, elle aussi se trouve là, dans cette cour extérieure, bondée de gens, tendue à l'encontre de son fils, le Jésus. À lui envoyer des messages pour qu'il écoute sa prédication et qu'il rentre avec les siens au foyer qu'il n'aurait jamais dû quitter. Animée des meilleures intentions du monde, elle ne s'aperçoit pas que dans son amour protecteur de mère, laisser entendre à son entourage que le pauvre garçon a perdu la raison entrave le ministère de son fils. Elle ne cesse de répéter à qui veut l'entendre, « Jésus est un très bon garçon, mais il ne va pas bien. Nous sommes venus pour le ramener à la maison. » Le disciple imagine aisément l'effet destructeur de ses paroles sur les auditeurs du nouveau maître. Il pense à sa propre mère. Si elle se rendait compte du discrédit que jette cette déclaration de Marie sur l'état mental de son fils, elle ne manquerait pas de l'avertir lorsqu'il rentrerait ce soir à la maison. « Écoute mon fils, ce Jésus que tu suis a peut-être un très bon cœur. Il est un brillant prédicateur et tout ce que tu veux. Mais quelque chose ne va pas dans sa tête. C'est sa propre mère qui le dit. » Par cette douloureuse expérience personnelle, le disciple apprend que même l'amour de nos êtres chers peut être destructeur, notamment quand de protecteur il devient possessif, quand ni la liberté ni la personnalité de l'autre ne sont plus respectés. La pression des proches parents du maître est si insistante que, confus, le disciple n'a plus d'autre option que de se frayer un passage dans la foule pour aller transmettre ce message à Jésus. Une fois près de lui, il lui glisse à l'oreille. « Maître, voici que ta mère, tes frères, tes sœurs sont d'ailleurs et te cherchent. » Alors Jésus suspend son discours. Il reste silencieux un moment, soupire avec tristesse et répond par une question déconcertante, apparemment destinée à ses auditeurs, mais qui peut aussi se comprendre tout autrement. « Qui est ma mère et qui sont mes frères ?» Question choquante pour ses auditeurs. Le maître sait en effet très bien qui sont ses plus proches parents. D'ailleurs, tout le monde le sait. Dans ce petit monde rural où garder un secret est impossible, personne n'a de doute à ce sujet. Il est évident que la question de Jésus ne cherche ni à mettre fin à son ignorance, ni à dissiper ses doutes. Elle est donc d'une autre nature. Vivant une situation similaire dans sa propre famille, le disciple comprend à quoi Jésus fait référence. « Qui sont ma mère et mes frères pour se permettre d'interférer dans mon ministère? Que sont-ils pour s'immiscer dans ma relation avec Dieu ou pour juger ma vocation ?» Les liens familiaux qui m'unissent à eux ne leur donnent pas le droit de contrôler mes décisions concernant ma vie spirituelle. Mais l'on peut aussi comprendre cette question dans un autre sens, un peu plus personnel. Qui sont ma mère? Qui sont mes frères? Eux que je croyais bien connaître. Je ne puis les reconnaître dans ce rôle d'adversaire. Je pensais que ma mère me soutiendrait inconditionnellement. Je croyais que mes frères m'aideraient à mener à bien mon projet de vie, comme j'ai tenté de les soutenir dans les leurs. Je constate avec tristesse ces attitudes hostiles chez les miens. Je voudrais que ma famille me soutienne, mais découvre avec peine qu'ils ne me comprennent pas, ni ne me respectent. Il est clair un peu que pour tous, cette exclamation exprime la douleur du maître, blessé dans ses plus profonds besoins affectifs, attaqué par les pharisiens, critiqué par les scribes, harcelé par les dirigeants de la nation, et maintenant, ses proches. Jésus souffre aussi de l'incompréhension, ô combien plus douloureuse, de ses parents. Il découvre en ce moment décisif que sa famille n'est pas celle dont il a besoin ou qu'il aurait voulu avoir. Sensible à cette incompréhension si semblable à celle dont lui-même souffre dans son propre foyer, le disciple réfléchit à la réaction du maître. 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

toi qui m'écoutes, c'est un réel plaisir de te retrouver pour ce petit clin d'œil. Parce que peut-être que tu nourris en ce moment beaucoup de rancune envers une personne qui t'a blessé. Ou peut-être y a-t-il quelqu'un à qui tu penses avoir pardonné, mais il reste encore un petit quelque chose, un peu d'amertume au fond de toi. C'est comme si tu arrivais à garder en mémoire tous les torts subis au point de les ressortir au moment voulu, au moment opportun. Tu ne sembles vouloir oublier aucun. Après tout, il faudrait bien que cette personne paye. Il faudrait bien lui remettre la monnaie de sa pièce. Malgré l'énergie que tu démontres pour y faire face, tu ne te sens pas heureux. Au contraire. Alors je voudrais t'encourager à te libérer et à t'apaiser. Comme nous dit ce texte biblique de Proverbes 4, verset 23, « Garde ton cœur plus que toute autre chose, car de lui viennent les sources de la vie. » En d'autres termes, ne forme pas de vengeance, de pensées de malheur, de malédiction, de mauvaises pensées, bref, envers ton semblable. Mais nourris en ton cœur une meilleure issue, une meilleure disposition, un meilleur dénouement pour toi et pour l'autre. Priez pour toi et pour l'autre ouvre incontestablement la voie du pardon, de la paix et de la réconciliation, mais surtout de la paix. J'aurai plaisir à te retrouver pour un autre clin d'œil. D'ici là, prends soin de toi.

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2: Quand la sagesse fait route avec l'amour, la sagesse, dit-on, est la première de toutes les vertus. Paulo Coelho a déclaré ceci: sur le chemin comme dans la vie, la sagesse n'a de valeur que si elle peut aider l'homme à vaincre un obstacle. L'amour est le plus grand des dons. Celui qui n'aime pas n'a pas connu Dieu. Il est écrit dans le livre des Proverbes au chapitre 3, versets 13 à 15: heureux l'homme qui a trouvé la sagesse et l'homme qui possède l'intelligence, car le gain qu'elle procure est préférable à celui de l'argent, et le profit qu'on en tire vaut mieux que l'or. Elle est plus précieuse que les perles. Elle a plus de valeur que tous les objets de prix. Le temps est venu pour toute personne qui désire entendre Dieu lui dire un jour, soit le jour du jugement: venez les bénis de mon Père, prendre possession du royaume que j'ai préparé pour vous. Temps de changer vraiment d'attitude, de quitter le tunnel du paraître et de s'engager sur la voie de l'authenticité. Nous lisons dans le livre de 1 Samuel cette histoire. Samuel mourut. Tout Israël s'étant assemblé le pleura et on l'enterra dans sa demeure à Rama. Ce fut alors que David se leva et descendit au désert de Paran. Il y avait à Maon un homme fort riche, possédant des biens à Carmel. Il avait 3000 brebis et 100 000 chèvres. Et il se trouvait à Carmel pour la tonte de ses brebis. Le nom de cet homme était Nabal, et sa femme s'appelait Abigaël. C'était une femme de bon sens et belle de figure, mais l'homme était dur et méchant dans ses actions. Il descendait de Caleb. David apprit au désert que Nabal tondait ses brebis. Il envoya vers lui 10 jeunes gens, auquel il dit: montez à Carmel et allez auprès de Nabal. Vous le saluerez en mon nom et vous lui parlerez ainsi: pour la vie, sois en paix, et que la paix soit avec ta maison et tout ce qui t'appartient. Et maintenant j'ai appris que tu as les tondeurs. Or tes bergers ont été avec nous. Nous ne leur avons fait aucun outrage et rien ne leur a été enlevé pendant tout le temps qu'ils ont été à Carmel. Demande à tes serviteurs et ils te le diront. Que ces jeunes gens trouvent donc grâce à tes yeux, puisque nous venons dans un jour de joie. Donne donc, je te prie, à tes serviteurs et à ton fils David ce qui se trouvera sous ta main. Lorsque les gens de David furent arrivés, ils répétèrent à Nabal toutes ces paroles au nom de David. Puis ils se turent. Nabal répondit aux serviteurs de David: qui est David et qui est le fils d'Isaïe? Il y a aujourd'hui beaucoup de serviteurs qui s'échappent d'auprès de leur maître. Et je prendrai mon pain, mon eau et mon bétail que j'ai tué pour mes tondeurs, et je les donnerai à des gens qui sont je ne sais d'où. Les gens de David reboussèrent chemin. Ils s'en retournèrent et redirent à leur arrivée toutes ces paroles à David. Alors David dit à ces gens: que chacun de vous saigne son épée. Et ils saignirent chacun leur épée. David aussi saignit son épée, et environ 400 hommes montèrent à sa suite. Il en resta 200 près des bagages. Mon ami, l'offense est l'arme cachée du diable. Le même David qui fut pourchassé, persécuté par Saül, à qui ses hommes avaient dit: voici le jour où l'Éternel te dit, je livre ton ennemi entre tes mains, traite-le comme bon te semblera. Alors qu'en effet David avait la possibilité de tuer Saül, David répondit à ses hommes: que l'Éternel me garde de commettre contre mon Seigneur, loin de l'Éternel, une action telle que de porter ma main sur lui, car il est loin de l'Éternel. Et David dit à Saül: l'Éternel sera juge entre moi et toi, et l'Éternel me vengera de toi, mais je ne porterai point la main sur toi. Des méchants vient la méchanceté, dit l'ancien proverbe. Aussi je ne porterai point la main sur toi. Ce même David, un peu plus loin, était prêt à détruire Nabal et toute sa famille et tous ceux de sa maison. Mon ami, Nabal était un homme ingrat. Et l'ingratitude est un signe d'arrogance. Les ingrats se précipitent à leur propre chute. Alfred de Musset déclare que le bien a pour tombeau l'ingratitude humaine. Pour se protéger de l'ingratitude des uns et des autres, il faut tout faire pour la gloire de Dieu et surtout rien n'attendre en retour. Molière disait, ne faites jamais du bien si vous n'avez pas le courage de supporter l'ingratitude. Il est écrit dans le livre de Galates au chapitre 6, ne nous lassons pas de faire le bien, car nous moissonnerons au temps convenable si nous ne nous relâchons pas. Nabal était aussi un homme méchant. L'ingratitude de Nabal pousse à David à la colère. Et la colère est mauvaise conseillère. Il est écrit dans le psaume 37, « Laisse la colère, abandonne la fureur, ne t'irrite pas, ce serait mal faire. » Mon ami, il est écrit, « Le méchant forme des projets contre le juste et il graisse des dents contre lui. Le Seigneur se rit du méchant, car il voit que son jour arrive. Les méchants tirent le glaive, ils bondent leur arc pour faire tomber le malheureux et l'indigent, pour égorger ceux dont la voie est droite. » Leur glaive entre dans leur propre cœur. Mon ami, David est parti pour péter tepi boyo, tepi fois Nabal. Mais un des serviteurs de Nabal vint dire à Abigail, femme de Nabal, « Voici David a envoyé du désert des messagers pour saluer notre maître qui les a rudoyés. Et pourtant ces gens ont été très bons pour nous. Ils ne nous ont fait aucun outrage. » Et rien ne nous a été enlevé tout le temps que nous avons été avec eux lorsque nous étions dans les champs. Ils nous ont nuit et jour servi de muraille tout le temps que nous avons été avec eux, faisant paître les troupeaux. Sache maintenant et vois ce que tu as à faire, car la perte de notre maître et de toute sa maison est résolue. Et il est si méchant qu'on n'ose lui parler. Mon ami, ce serviteur était prévoyant. Il ne s'est pas contenté de voir l'attitude de Nabal et d'entendre ses propos malveillants, mais il a agi de manière réfléchie. Il connaissait probablement Abigail. Il savait qu'il y avait une différence entre Nabal et son épouse. Mon ami, comme ce serviteur, soyons au bon endroit au bon moment. Soyons vigilants. Soyons des extincteurs entre les mains de l'Éternel et non des combustibles au service de Satan le diable. Ce serviteur avait vu juste, car aussitôt, Abigail prit 200 pains, 2 outres de vin, 5 pièces de bétail à prêter, 5 mesures de grains rôti, 100 masses de raisins secs et 200 de figues sèches. Elle les mit sur des ânes et elle dit à ses serviteurs, « Passez devant moi, je vais vous suivre. » Elle ne dit rien à Nabal, son mari. Montée sur un âne, elle descendit la montagne par un chemin couvert. Et voici David et ses gens descendaient en face d'elle, en sorte qu'elle les rencontra. Mon ami, David avait dit, c'est bien en vain que j'ai gardé tout ce que cet homme a dans le désert et que rien n'a été enlevé de tout ce qu'il possède. Il m'a rendu le mal pour le bien. Que Dieu traite son serviteur David dans toute sa rigueur si je laisse subsister jusqu'à la lumière du matin qui que ce soit de tout ce qui appartient à Nabal. David était rempli de fureur et déterminé à se venger de Nabal. Lorsqu'Abigail aperçut David, elle descendit rapidement de l'âne, tomba sur sa face en présence de David et se prosterna contre terre. Puis se jetant à ses pieds, elle dit, « À moi la faute, mon Seigneur. Permets à ta servante de parler à tes oreilles. Écoute les paroles de ta servante. Que mon Seigneur ne prenne pas garde à ce méchant homme, à Nabal, car il est comme son nom. Nabal est son nom. Et il y a chez lui de la folie. Et moi, ta servante, je n'ai pas vu ces gens que mon Seigneur a envoyés. » Mon ami, la fleur de lotus est parmi les plus belles et elle pousse dans la boue. Abigail prend la faute de son époux sur elle tout en reconnaissant qu'il est méchant. C'est comme si elle avait pitié du méchant en disant « Il est comme son nom et pitié digne. » Oui, mon ami, quand la sagesse fait route avec l'amour, il s'opère des miracles. Satan est dérouté. Abigail ajoute « Maintenant, mon Seigneur, aussi vrai que l'Éternel est vivant et que ton âme est vivante, c'est l'Éternel qui t'a empêché de répandre le sang et qui a retenu ta main. Que tes ennemis, que ceux qui veulent du mal à mon Seigneur soient comme Nabal. Accepte ce présent que ta servante apporte à mon Seigneur et qu'il soit distribué aux gens qui marchent à la suite de mon Seigneur. Pardonne, je te prie, la faute de ta servante, car l'Éternel fera à mon Seigneur une maison stable. Pardonne, car mon Seigneur soutient les guerres de l'Éternel, et la méchanceté ne se trouvera jamais en toi. Si s'élève quelqu'un qui te poursuive et qui en veuille à ta vie, l'âme de mon Seigneur sera liée dans le faisceau des vivants, auprès de l'Éternel ton Dieu. Et il lancera du creux de la fronde l'âme de tes ennemis. Lorsque l'Éternel aura fait à mon Seigneur tout le bien qu'il t'a annoncé et qu'il t'aura établi chef sur Israël, mon Seigneur n'aura ni remords ni souffrance de cœur pour avoir répandu le sang inutilement et pour s'être vengé lui-même. Et lorsque l'Éternel aura fait du bien à mon Seigneur, souviens-toi de ta servante. Mon ami, Abigail était une lampe qui brillait au milieu des ténèbres et qui fut remarquée par le serviteur. La méchanceté de son époux ne l'a pas empêchée de développer les qualités que Dieu avait mis en elle, ni ses dons. Mon ami, sache que la méchanceté des autres ne définit pas qui tu es. Et elle ne peut pas bloquer ce que Dieu a mis en toi. Mon ami, réfléchis un peu. Tu dis être lumière, tu as donc un rôle à jouer. S'il n'y a point de ténèbres, tu es donc inutile. Où as-tu vu que l'on allume la lumière quand il fait jour? Mon ami, le temps qu'a passé Abigail auprès de Nabal le méchant a été comme une école. Elle a appris à parler avec tact, à agir avec prudence et à calmer les conflits. Les épreuves avec des personnes difficiles peuvent forger des qualités que tu n'aurais pas développées autrement. David dit à Abigail, « Béni soit l'Éternel, le Dieu d'Israël, qui t'a envoyé aujourd'hui à ma rencontre. Béni soit ton bon sens et béni sois-tu, toi qui m'as empêché en ce jour de répandre le sang et qui a retenu ma main. Mais l'Éternel, le Dieu d'Israël, qui m'a empêché de te faire du mal est vivant. Si tu ne t'étais hâté de venir au-devant de moi, il ne serait resté qui que ce soit Nabal d'ici à la lumière du matin. » Et David prit de la main d'Abigail ce qu'elle lui avait apporté et lui dit, « Monte en paix dans ta maison. Vois, j'ai écouté ta voix et je t'ai favorablement accueilli. Oui, mon ami, celui qui te reprend, c'est celui qui t'aime. » Elle fit entendre raison à David et l'empêcha de commettre l'irréparable. Elle rappela à David qu'il était un serviteur de l'Éternel et qu'il devait le demeurer. Mon ami, l'aime-le, car le chauve-souris a volé au petit matin et qu'a quitté y passer. Parce qu'ils savent qu'il chauve-souris qu'a appartient à l'ennui et qu'il pas qu'a où est le jour. Chacun son temps, chacun son espace. Pas de concurrence, pas de conflit. Abigail arriva auprès de Nabal. Et voici, il faisait dans sa maison un festin comme un festin de roi. Il avait le cœur joyeux, il était complètement dans l'ivresse. Elle ne lui dit aucune chose, petite ou grande, jusqu'à la lumière du matin. Mais le matin, l'ivresse de Nabal s'étant dissipée, sa femme lui raconta ce qui s'était passé. Mon amie Abigail était intelligente et sage. Elle a attendu que Nabal soit en mesure de comprendre sa démarche. Elle n'a pas parlé à cet homme alors qu'il était ivre. Excusez-moi, dit. Comme nous dirions en créole, car si tu fais ça, c'était concis et pissé d'un violon et puis ben, en espagnol joué. Elle a attendu le moment favorable pour parler à cet homme. Mon ami, face à la sagesse et à l'amour d'Abigail, le méchant fut foudroyé. Le cœur de Nabal reçut un coup mortel et devint comme une pierre. Environ 10 jours après, l'Éternel frappa Nabal et il mourut. L'Éternel, mon ami, n'avait pas besoin de coup de main de la part de David, car rien n'échappa à son regard. Le méchant a une limite qu'il ne peut dépasser. David apprit que Nabal était mort et il dit, « Béni soit l'Éternel qui a défendu ma cause dans l'outrage que m'a fait Nabal et qui a empêché ton serviteur de faire le mal. » L'Éternel a fait retomber la méchanceté de Nabal sur sa tête. David envoya proposer à Abigail de devenir sa femme. Elle se leva, se prosterna le visage contre terre et dit, « Voici ta servante sera une esclave pour laver les pieds des serviteurs de mon Seigneur. » Et aussitôt, Abigail partit, montée sur un âne et accompagnée de 5 jeunes filles. Elle suivit les messagers de David, elle devint son épouse. Voilà ce qui se passe quand la sagesse fait route avec l'amour.

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1: Prions ensemble. Ô Dieu, toi le Dieu d'Abraham, le Dieu d'Isaac, le Dieu de Jacob, qui donne à celui qui demande. Au nom de Jésus, accorde-nous la sagesse qui vient d'en haut, car la sagesse de l'homme n'est que folie, et remplis notre cœur d'humilité et d'amour. Débarrasse notre cœur de toute propre suffisance. Au nom de Jésus, nous te le demandons, afin que ton nom seul soit glorifié.

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2: Il est 6h.
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0: Bonjour à tous. L'inquiétude grandit à Haïti après le massacre de Kenskov près de Port-au-Prince. Le bilan de l'attaque survenue dans la nuit de dimanche à lundi est monté à 47 morts et une cinquantaine de personnes enlevées. Ce jeudi, le gang à l'origine de cette tuerie menaçait d'exécuter les otages en cas d'intervention des forces de l'ordre. En parallèle, le gouvernement haïtien est accusé de ne pas agir avec suffisamment de fermeté face aux groupes armés. Dans l'actualité également, un homme toujours dans un état critique après cet accident de la route mercredi soir en Martinique. Les faits se sont déroulés sur la RN1 entre le Marigot et le Lorrain. Un motard de 26 ans a notamment perdu la vie. Il s'agit déjà du 14e accident mortel dans le département depuis le début de l'année. Un mois après le drame, les salariés de la distillerie Montebello se mobilisent à Petit-Bourg en Guadeloupe. Pour rappel, fin juillet, deux agents ont perdu la vie et trois autres avaient été grièvement blessés après l'explosion d'une chaudière. Hier soir, la CGTG appelait à manifester en soutien aux familles des victimes, mais également pour dénoncer les conditions de travail. On reste en Guadeloupe avec ce braquage à main armée ce jeudi à Basse-Terre. Un vendeur de poissons a été blessé après avoir reçu deux balles. Selon les premiers éléments, le braqueur essayait de lui dérober sa chaîne en or avant d'ouvrir le feu. Il est activement recherché. Une enquête a été ouverte. Une nouvelle onde tropicale détectée en direction des Antilles selon Météo France. Même si aucun phénomène cyclonique n'a été observé, une nouvelle activité a tout de même été enregistrée à environ 1000 km à l'ouest du Cap-Vert. Le territoire fait actuellement l'objet d'une surveillance renforcée. La tempête tropicale baptisée Dolly devrait se rapprocher du territoire à partir de demain. Et puis la fusée Ariane 6 a quitté la Terre hier soir depuis Kourou en Guyane. À son bord, le satellite météorologique européen MTGI2. Ce dernier va permettre d'améliorer considérablement la surveillance de l'atmosphère. Il permettra notamment d'actualiser les données toutes les 2 minutes 30 contre 10 minutes actuellement. Un satellite qui fournira également des images de bien meilleure qualité. Très bonne journée à tous.
1: Bonjour à tous. Une nouvelle alerte aux inondations au Népal. Elle a été lancée par la police népalaise après avoir été informée de la rupture d'un lac au Tibet. Les opérations de sauvetage sont donc suspendues. Depuis hier, la Chine a alerté sur le risque de rupture d'une vaste retenue d'eau dans la zone touchée par la coulée de boue dévastatrice de mercredi, retenue qui avait été créée par la rupture du glacier. En attendant, le bilan, lui, s'est encore alourdi avec au moins 489 morts et plus de 1400 disparus au Népal et au Tibet. Il n'y a plus de département en vigilance orange aux orages. Aujourd'hui, Météo France a levé son alerte sur l'est de la France. Depuis hier, de violentes intempéries se sont abattues sur le pays. Trois personnes ont été légèrement blessées, selon le ministre de l'Intérieur sur X, dans la Loire, le Val-de-Marne et le Doubs. 2200 personnes sont privées d'électricité aujourd'hui, dont 1700 dans l'est. À noter que la Corse, elle, reste en alerte orange pour canicule. Un soldat franco-colombien de la Légion étrangère française a été enlevé début août en Colombie. En permission dans son pays d'origine, il circulait dans une région contrôlée par la guérilla. Les responsables présumés sont des dissidents des FARC aujourd'hui dissous. Il l'aurait enlevé après avoir réalisé qu'il appartenait à la Légion étrangère française. C'est un week-end politique qui s'annonce et ça commence aujourd'hui avec le début à Blois de l'université d'été du Parti Socialiste. La présence de Raphaël Glucksmann et de François Hollande est attendue pour cette première journée. Il a œuvré au renforcement des liens entre la Norvège et la France. Ce sont les mots ce matin d'Emmanuel Macron. Le président français salue la mémoire d'Harald V, le roi de Norvège, qui est mort à l'âge de 89 ans. Il était sur le trône depuis 35 ans. Le souverain norvégien souffrait d'une anémie hémolytique, une maladie du sang. L'héritier direct du trône, le prince Haakon, 53 ans, doit lui succéder. Et puis, vous allez être nombreux sur les routes aujourd'hui et demain. C'est le dernier week-end des vacances scolaires. Bison futé, voie rouge sur tout le pays, dans le sens des retours pour ce vendredi. Excellente fin de matinée à tous.

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2: Il est 7h.
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Bonjour à tous. L'inquiétude grandit à Haïti après le massacre de Kenskov près de Port-au-Prince. Le bilan de l'attaque survenue dans la nuit de dimanche à lundi est monté à 47 morts et une cinquantaine de personnes enlevées. Ce jeudi, le gang à l'origine de cette tuerie menaçait d'exécuter les otages en cas d'intervention des forces de l'ordre. En parallèle, le gouvernement haïtien est accusé de ne pas agir avec suffisamment de fermeté face aux groupes armés. Dans l'actualité également, un homme toujours dans un état critique après cet accident de la route mercredi soir en Martinique. Les faits se sont déroulés sur la RN1 entre le Marigot et le Lorrain. Un motard de 26 ans a notamment perdu la vie. Il s'agit déjà du 14e accident.

0: mortelle dans le département depuis le début de l'année. Un mois après le drame, les salariés de la distillerie Montebello se mobilisent à Petit-Bourg en Guadeloupe. Pour rappel, fin juillet, deux agents ont perdu la vie et trois autres avaient été grièvement blessés après l'explosion d'une chaudière. Hier soir, la CGTG appelait à manifester en soutien aux familles des victimes, mais également pour dénoncer les conditions de travail. On reste en Guadeloupe avec ce braquage à main armée ce jeudi à Basse-Terre. Un vendeur de poissons a été blessé après avoir reçu deux balles. Selon les premiers éléments, le braqueur essayait de lui dérober sa chaîne en or avant d'ouvrir le feu. Il est activement recherché. Une enquête a été ouverte. Une nouvelle onde tropicale détectée en direction des Antilles selon Météo France. Même si aucun phénomène cyclonique n'a été observé, une nouvelle activité a tout de même été enregistrée à environ 1000 km à l'ouest du Cap-Vert. Le territoire fait actuellement l'objet d'une surveillance renforcée. La tempête tropicale baptisée Dolly devrait se rapprocher du territoire à partir de demain. Et puis la fusée Ariane 6 a quitté la Terre hier soir depuis Kourou en Guyane. À son bord, le satellite météorologique européen MTGI2. Ce dernier va permettre d'améliorer considérablement la surveillance de l'atmosphère. Il permettra notamment d'actualiser les données toutes les 2 minutes 30 contre 10 minutes actuellement. Un satellite qui fournira également des images de bien meilleure qualité. Très bonne journée à tous.
1: Bonjour à toutes et à tous. Le point sur la situation au Népal où 4 touristes français sont toujours portés disparus après la coulée de boue. Le point aussi sur ce militaire français enlevé par la guérilla colombienne. Et puis on s'intéresse à la rentrée, c'est le moment de faire les derniers achats de fournitures. On débute cette édition au Népal où les secours sont toujours à la recherche des disparus. Le dernier bilan de la coulée de boue fait état de près de 500 morts, dont 3 en Chine, et de plus de 1400 disparus. Un glacier a cédé et a provoqué une crue soudaine ce mercredi, provoquant des dégâts importants. De nombreuses maisons ont été totalement détruites. Parmi les disparus, près de 800 touristes étrangers, selon les autorités népalaises et chinoises, dont 4 français. Dans ce genre de situation, le ministère des Affaires étrangères s'appuie sur un registre spécial. Selon Catherine Bertrand, elle est la présidente de la Société française de médecine de catastrophe.
2: Lorsque l'on part en pays étranger, on doit s'inscrire sur le fil d'Ariane du ministère de l'Europe et des Affaires étrangères, qui permet de dire que de telle période à telle période, on est à tel endroit. En s'inscrivant, on donne son téléphone, son mail, donc c'est un moyen de repérage pour savoir si des personnes ont pu être impliquées ou ont disparu. Il faut s'attendre quand même à, d'abord, premièrement, on parle de milliers de victimes, mais c'est un point où il y aura beaucoup plus de touristes qu'on ne le pense, puisque c'est une zone un peu frontière et c'est une zone de transit des traits extrêmement important.
1: Le Népal annonce notamment la disparition de ressortissants indiens, américains ou encore malaisiens. Le ministère des Affaires étrangères français assure être pleinement mobilisé et suit la situation avec attention, en lien étroit avec les autorités locales. De leur côté, les autorités chinoises affirment que les opérations de sauvetage se déroulent de manière ordonnée, alors qu'une nouvelle menace, celle de la rupture d'une retenue d'eau au Tibet, est actuellement en train de diminuer. À la une de l'actualité également, un soldat franco-colombien de la Légion étrangère française retenu en otage. C'est l'annonce ce matin de l'armée colombienne. Il a été enlevé au début du mois en Colombie par des membres de la guérilla. Ce que l'on sait avec vous, Samuel Wagon.
0: Oui, il s'appelle José Olger Melochari et c'est un caporal engagé dans l'armée française depuis 4 ans. Il était jusqu'ici en permission dans son pays d'origine. Selon l'armée, il a été pris en otage le 6 août alors qu'il circulait sur une route du département de Nariño dans le sud-ouest du pays. Il s'agit d'une zone contrôlée par la guérilla. Les responsables présumés sont en effet des dissidents des FARC aujourd'hui dissous. Ils avaient refusé de signer l'accord de paix de 2016 avec le gouvernement et ces rebelles auraient enlevé le soldat après avoir réalisé qu'il appartenait à la Légion étrangère française.
1: Le groupe accusé de cet enlèvement est dirigé par un homme connu sous le nom d'Ivan Mordisco, le guérillero le plus recherché de Colombie. Il n'y a plus de département en vigilance orange aux orages aujourd'hui. Météo France a levé son alerte sur l'est de la France. Depuis hier, de violentes intempéries se sont abattues sur le pays. 3 personnes ont été légèrement blessées, selon le ministre de l'Intérieur Laurent Nunez, dans la Loire, le Val-de-Marne et le Doubs. 2200 personnes sont aussi privées d'électricité, dont 1700 dans l'est. À noter que la Corse, elle, reste en alerte orange pour canicule. C'est un week-end politique qui s'annonce et ça commence aujourd'hui avec le début début à Blois de l'université d'été du Parti Socialiste. La présence de Raphaël Glucksmann et de François Hollande était attendue pour cette première journée. La foire de Chalon, elle lance sa 80e édition également ce vendredi, avec notamment Bruno Retailleau et Catherine Vautrin aujourd'hui, avant d'autres politiques ce week-end. Il ne vous reste plus que quelques jours avant de boucler les cartables. Mardi, c'est près de 12 millions d'écoliers qui vont retrouver le chemin de l'école. Si certains d'entre eux sont déjà prêts, d'autres ont encore la tête dans les fournitures. Cahiers de 300 pages, trousses, cartables et stylos, les magasins sont prêts à accueillir les derniers clients. Mélanie Germain est la gérante de la papeterie La Papetec à Toulouse et elle constate une fréquentation moins forte cette année.
3: Chaque année, ça varie en fait un petit peu d'un mois sur l'autre. Là, cette année, on a vu que le mois de juillet était très calme. On espérait qu'il y ait une reprise en août, vraiment pour début septembre. Là, pour l'instant, on n'a pas forcément la clientèle qu'on aurait espéré avoir. On voit que les gens traînent aussi, je pense, de plus en plus à faire les listes scolaires. C'est quelque chose à laquelle on s'était préparé. De toute façon, avec la baisse de la natalité en France, on savait depuis plusieurs années que c'était un marché qui commençait un petit peu à tomber. On a aussi pas du tout les mêmes marges et les mêmes prix d'achat qu'on paye que les grosses structures. Donc forcément, comme on peut pas nous surstocker, on n'a pas énormément de stock d'avance. Donc ça nous permet pas d'acheter des produits à des prix cassés. Donc forcément, les prix se répercutent sur le public.
1: L'association Famille de France compte en moyenne 181 euros à dépenser pour le panier de fourniture cette année. En football, la Ligue 1 revient ce soir et c'est un choc aux faussaires de Ligue des Champions pour ouvrir cette deuxième journée. Lille reçoit le Paris Saint-Germain à 20h45 au stade Pierre Mauroy. Le début aussi ce soir de la quatrième journée de Ligue 2. 5 matchs se jouent à 20h. Parmi les affiches, Montpellier reçoit Boulogne-sur-Mer et Rodez accueille Pau. Quant au leader Saint-Étienne, il joue à Dijon lundi soir. Voilà pour l'info, excellent après-midi.

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Madame, monsieur, cher ami, notre station Espérance Média se fait une vraie joie de vous accueillir une fois de plus pour cette nouvelle séquence de la série « Il m'a parlé ». Que ce soit en télévision ou en radiodiffusion, nous vous souhaitons de vivre pleinement avec nous ce troisième volet qui a pour titre « La mission terrestre de Jésus ». Mais prions tout d'abord. Notre Dieu, notre Père, nous te remercions pour ce média qui nous permet de transmettre cette série « Il m'a parlé ». Puis ce troisième sujet, la mission terrestre de Jésus, avoir, grâce à ton Esprit Saint, un impact positif dans le cœur de chacun, au nom de Jésus. Ce titre, « La mission terrestre de Jésus », à lui tout seul est un véritable défi. En effet, comment résumer en un seul sujet une vie aussi abondante que celle de celui dont nous avons authentifié la préexistence divine lors de notre sujet précédent, de ce Jésus qui durant 33 ans a arpenté les routes de Palestine et de contrées avoisinantes. En revanche, si vous en convenez, le sujet d'aujourd'hui constituera une plateforme à partir de laquelle chaque nouveau sujet vous dévoilera un élément fondamental de la mission terrestre de Jésus. Cette série intitulée « Il m'a parlé », comme cela a été souligné lors des présentations précédentes, repose sur cette manifestation du Christ que beaucoup d'individus comme moi-même ont expérimenté à un moment ou à un autre de notre vie. Dieu se manifeste à nous physiquement, verbalement ou par tout autre moyen. Et pourquoi cette manifestation ? L'intention de Dieu est purement salutaire. Il désire nous offrir un avenir meilleur. Il aspire à notre bonheur, mais pas seulement un bonheur immédiat. Il m'a parlé, c'est une rencontre avec le Christ, au cours de laquelle il se dévoile à moi, au cours de laquelle il me rassure alors que la mort cherche à me couvrir de son lugubre linceul. Il me rappelle ses projets pour moi. Car moi, le Seigneur, je sais bien quel projet je forme pour vous, et je vous l'affirme, ce ne sont pas des projets de malheur, mais des projets de bonheur. Je veux vous donner un avenir à espérer, dans le livre de Jérémie au chapitre 29e et le verset 11e. Madame, monsieur, cher ami, si Dieu s'est manifesté à toi comme il m'a parlé, c'est parce qu'il t'aime. La mission terrestre de Jésus commence par une conception miraculeuse entre une jeune fille d'Israël et l'Esprit Saint. Cette jeune fille du nom de Marie a été choisie par Dieu lui-même pour être la mère porteuse du Christ Jésus. Une prophétie, comme cela a été expliqué précédemment, l'annonçait. Eh bien, le Seigneur vous donne lui-même un signe. La jeune femme va être enceinte et mettra au monde un fils. Elle le nommera Emmanuel, ce qui signifie Dieu avec nous, dans Ésaïe, au chapitre 7e, le verset 14. Lors de notre précédente présentation, nous évoquions une fête commémorative que des millions de chrétiens à travers le monde célèbrent en fin d'année, la naissance de Jésus. Là encore, des champs de circonstances mettent en perspective la nativité et les raisons qui l'ont motivé, notamment le chant qui rappelle ceci. Pour un maudit péché, l'auteur de la nature, pour un maudit péché, Jésus-Christ est couché, etc., etc. La mission terrestre de Jésus, et notamment sa venue sur notre planète, est consécutive précisément à ce maudit péché. Pour bien comprendre en quoi ce maudit péché a altéré le plan que Dieu avait mis en place pour le bonheur de ses créatures, je vous invite à une consultation de la parole de Dieu, la Sainte Bible. Le Seigneur Dieu prend l'homme et l'établit dans le jardin d'Éden pour le cultiver et le garder. Il lui fit cette recommandation. Tu peux manger les fruits de n'importe quel arbre du jardin, sauf
de l'arbre qui donne la connaissance de ce qui est bon ou mauvais. Le jour où tu en mangeras, tu mourras. Genèse chapitre 2, les versets 15 à 17. La recommandation de Dieu, qui, faut-il le rappeler, est le créateur de l'univers et du genre humain, ne souffre d'aucune ambiguïté. L'obéissance, en l'occurrence, est la seule option. Mais voilà qu'un intrus, le Satan, l'adversaire de Dieu, utilisa une créature de Dieu. Un serpent, dont il se servait comme médium pour s'introduire dans ce milieu édénique avec un contre-projet, faire échouer le plan de Dieu. Poursuivons notre consultation de la parole de Dieu pour nous rendre compte à quel moment tout a basculé. Le serpent répliqua : Pas du tout, vous ne mourrez pas. La femme vit que les fruits de l'arbre étaient agréables à regarder, qu'ils devaient être bons et qu'ils donnaient envie d'en manger pour acquérir un savoir plus étendu. Elle en prit un et en mangea. Puis elle en donna à son mari qui était avec elle et il en mangea lui aussi. Madame, monsieur, cher ami, le maudit péché, la faute originelle, le fruit défendu à un nom, la désobéissance à un ordre précis de Dieu. Nos premiers parents ont raté le but, ils ont échoué. Le test d'obéissance à Dieu n'a pas été concluant. Ils ont préféré à Dieu la voix discordante du pernicieux adversaire. La conséquence première à cet acte de désobéissance délibérée, c'est la séparation d'avec Dieu, l'auteur de la vie. Une autre conséquence qui n'est pas des moindres, le Satan est devenu le maître, le propriétaire de la planète Terre. Ceci est confirmé par Jean lui-même s'adressant à ses opposants. Vous avez pour père le diable et vous voulez faire ce que votre père désire. Il a été meurtrier dès le commencement. Il ne s'est jamais tenu dans la vérité parce qu'il n'y a pas de vérité en lui. Quand il dit des mensonges, il parle de la manière qui lui est naturelle parce qu'il est menteur et père de mensonges. Les douloureuses conséquences à la désobéissance, la maladie, la violence, l'insécurité, les guerres, les souffrances multiples et finalement la mort qui est la résultante du péché, c'est-à-dire la rupture avec Dieu, l'auteur de la vie. La mission terrestre de Jésus consistera précisément à inverser ce processus de mort. Ce que la Bible déclare dans l'Épître aux Romains au chapitre 6 et au verset 23, « Car le salaire que paye le péché, c'est la mort. Mais le don que Dieu accorde gratuitement, c'est la vie éternelle dans l'union avec Jésus-Christ, notre Seigneur. » Comprenez-vous un peu mieux, madame, monsieur, cher ami, les raisons pour lesquelles notre monde est autant bouleversé, malmené? Pourquoi notre monde va si mal? Nous sommes tous impliqués dans ce que nous appelons le grand conflit cosmique entre les forces du bien et les forces du mal, entre Jésus, le Fils de Dieu, et Satan, le serpent, le dragon, le diable, l'adversaire de Dieu. Sa créature rebelle autrefois Lucifer, le porte-lumière. Dans le livre de l'Apocalypse, appelé aussi le livre de la révélation de Jésus, l'apôtre Jean, inspiré de Dieu, affirme : C'est pourquoi, réjouissez-vous cieux, et vous qui les habitez, mais quel malheur pour vous, terre et mer! Le diable est descendu vers vous, plein de fureur, car il sait qu'il lui reste très peu de temps. La mission terrestre de Jésus nous redonne espoir et redynamise notre courage, car si Satan est puissant, notre Jésus est tout puissant. Les paroles de l'apôtre Paul nous font du bien. Oui, j'ai la certitude que rien ne peut nous séparer de son amour, de l'amour de Jésus. Ni la mort,
ni la vie, ni les anges, ni d'autres autorités aux puissances célestes, ni le présent, ni l'avenir, ni les forces d'en haut, ni celles d'en bas, ni aucune autre chose créée, rien ne pourra jamais nous séparer de l'amour que Dieu nous a manifesté en Jésus-Christ, notre Seigneur. La mission terrestre de Jésus consistait par conséquent à récupérer cette planète Terre des mains de ce démoniaque manipulateur. Cette récupération que nous appelons le rachat, le plan de la rédemption, aboutit d'une part à la mort salvatrice de Jésus sur la croix, mais d'autre part à sa glorieuse résurrection. Le troisième jour, nous y reviendrons au cours de nos prochaines présentations. La mission terrestre de Jésus était donc de sauver l'humanité, vous et moi, de la mort éternelle. Cette conclusion était une fatalité tant que le diable resterait le prince de notre planète. Mais le sang de Jésus sur la croix a payé la rançon et le salut est offert à tous ceux qui reconnaissent en Jésus leur maître et leur sauveur. Madame, monsieur, cher ami, une interrogation demeure néanmoins. Dieu n'aurait-il pas pu trouver d'autres moyens pour sauver l'humanité? Une autre personne aurait-elle pu venir à la place de Jésus? Ne pouvait-il pas simplement nous déclarer pardonné? La mort de Jésus sur la croix était-elle vraiment nécessaire? Autrement dit, Dieu aurait-il pu faire autrement? Pour répondre à cette question, il faut savoir que le conflit a commencé au ciel, bien avant la création de l'homme. À travers ce conflit, Dieu est remis en cause dans sa personne et dans son fonctionnement par l'une de ses créatures insinuant le doute. La vie avec Dieu est-elle la seule capable de nous apporter la vie, la joie, le bonheur? Cette lutte a fait de lourdes pertes, tant dans le ciel, un tiers des anges déchus, que sur la terre, l'humanité entière condamnée à la mort. Le conflit était universel. Il fallait donc que sa résolution touche tous les acteurs, célestes et terrestres. Plusieurs raisons, au moins cinq, peuvent être avancées pour justifier le fait que Jésus soit venu personnellement. Premièrement, Jésus est venu sauver l'homme. Deuxièmement, Jésus est venu révéler Dieu aux hommes. Troisièmement, Jésus est venu réconcilier l'homme avec Dieu. Quatrièmement, Jésus est venu restaurer l'homme. Et cinquièmement, Jésus est venu justifier Dieu aux yeux de l'univers. Satan propose à l'homme le rejet de Dieu comme souverain et seigneur par l'exaltation de sa propre personne, de son moi. Le péché n'est pas un acte, mais une attitude qui va nous entraîner à commettre notre péché. La nature humaine est donc contaminée par le péché. La mission terrestre de Jésus se coordonne avec Dieu, son Père, qui met en place le plan de la rédemption pour récupérer la race humaine. Seul un Dieu créateur pouvait le faire. Parce qu'il est créateur, parce qu'il est amour, il ne pouvait laisser l'humanité à son triste sort. Jean 3, verset 16 nous dit « Car Dieu a tellement aimé le monde qu'il a donné son Fils unique afin que quiconque croit en lui ne soit pas perdu, mais qu'il ait la vie éternelle. » Cependant, il était face à un dilemme à cause de sa justice.

le péché ne pouvait rester impuni ni excusé. Comment sauver l'homme sans affecter sa propre loi ? Romains chapitre 3, les versets 25 et 26 nous dit ceci. Dieu l'a offert, en parlant de Jésus-Christ, comme un sacrifice, afin que par sa mort, le Christ obtienne le pardon des péchés en faveur de ceux qui croient en lui. Dieu a montré ainsi qu'il est toujours juste. Il était autrefois, quand il a patienté et laissé impunis les péchés des hommes, il est dans le temps présent puisqu'il veut à la fois être juste et rendre juste tous ceux qui croient en Jésus. Si nous voulons aller au ciel, nous devons être justifiés. La justice de Dieu est-elle compatible avec sa miséricorde? La mission terrestre de Jésus est fondée sur l'amour, cet amour qui devait attirer l'homme à Dieu. Pour manifester cet amour, Dieu décide de quitter son trône à la personne de Jésus pour venir sur la terre, là où le péché s'est développé. Il prend le risque de perdre beaucoup pour faire triompher la vérité. Ce plan est conçu par la divinité. Et Jésus rappelle dans Jean 13, verset 3, qu'il est envoyé par Dieu. Jésus savait que lui-même était venu de Dieu et retournait à Dieu, et que le Père avait tout mis en son pouvoir. La mission terrestre de Jésus, était-ce une décision de dernière minute? Était-ce un plan B? Mesdames, messieurs, chers amis, à cette question, je poserai un non catégorique. L'apôtre Pierre confirme dans sa première épître, au chapitre 1er, au verset 20, que Jésus était prédestiné avant la fondation du monde à venir sur terre pour nous ramener à Dieu. Comprenons bien les effets de cette séparation avec Dieu. Le péché a coupé Adam et Ève de la source de la vie. Dieu, la Genèse nous montre qu'après le péché, Adam et Ève ont peur de Dieu. Le lien de confiance et d'amour est rompu. Tout de suite, Dieu redonne espoir à l'homme. Ce conflit douloureux va se terminer par le triomphe de Dieu. Il lui présente dans Genèse au chapitre 3 et au verset 15 le plan de la rédemption. Il mettra inimitié entre le serpent, Satan et ses agents, et la femme et sa postérité, le peuple de Dieu et le Sauveur Jésus qui vient mettre fin à la domination de Satan. Pour illustrer la mission du Sauveur, Dieu institua le sacrifice d'animaux. Le pécheur repentant devait amener au sanctuaire un animal sans défaut. Il posait les mains sur l'agneau, transférant ainsi ses péchés sur l'animal. C'est le principe de la substitution. Et comme le précise Hébreux 9, verset 22, sans effusion de sang, il n'y a pas de pardon. Le pécheur devait tuer l'animal. C'est ainsi que le pécheur était pardonné. Jésus est cet agneau de Dieu qui enlève le péché du monde. Jean chapitre 1, verset 29 et 1 Pierre chapitre 1, le verset 19e. Dieu, par l'intermédiaire de Jésus, a assumé cette mort en se substituant à nous. Jésus a subi cette mort à notre place, là où le péché avait amené la mort et la souffrance pour l'humanité. Le sacrifice de Jésus amène le pardon, la vie et l'immortalité. Je vous invite à vous joindre à moi par la prière, une occasion d'exprimer à Dieu notre gratitude pour tant d'amour manifesté en Jésus. Père miséricordieux, ta parole est lue. Elle est clairement présentée à nos amis, auditeurs, internautes, téléspectateurs. Nous souhaitons de tout cœur

qu'elle soit bien comprise et qu'un cheminement salutaire se matérialise au niveau de la conscience pour quelques-uns de ceux qui vivent cette expérience de la Syrie. Il m'a parlé. Dans le prisme de l'histoire, la mission terrestre de Jésus s'est révélée à chacun. À chacun, par conséquent, de pouvoir en tirer le plus grand profit pour lui personnellement, mais aussi pour tous ceux qui lui seront proches. Le quatrième sujet qui vous sera prochainement présenté, Jésus et le sentiment de culpabilité, devrait pouvoir vous apaiser l'esprit et développer en vous de façon durable un tempérament de vainqueur et non un tempérament de perdant. Il n'y a pas de loser avec Jésus. Et je dis amen à cela. Alors à bientôt, madame, mademoiselle, monsieur.

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Pourtant, je suis mis à part dans le désert pour être préparé à la mesure de la tâche que Dieu lui confierait. De même aussi est-il nécessaire aujourd'hui que le serviteur de Dieu, conscient de son partage dans l'œuvre du divin maître, s'arrête un instant pour écouter la voix qui lui dicte sa marche. Et parfois c'est très long, mais meurt-il pour autant? Non, c'est dans le calme et la sérénité que sera votre force.

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1: 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Il est 8h. Bonne matinée. 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
1: Bonjour à tous. L'inquiétude grandit à Haïti après le massacre de Kenskov près de Port-au-Prince. Le bilan de l'attaque survenue dans la nuit de dimanche à lundi est monté à 47 morts et une cinquantaine de personnes enlevées. Ce jeudi, le gang à l'origine de cette tuerie menaçait d'exécuter les otages en cas d'intervention des forces de l'ordre. En parallèle, le gouvernement haïtien est accusé de ne pas agir avec suffisamment de fermeté face aux groupes armés. Dans l'actualité également, un homme toujours dans un état critique après cet accident de la route mercredi soir en Martinique. Les faits se sont déroulés sur la RN1 entre le Marigot et le Lorrain. Un motard de 26 ans a notamment perdu la vie. Il s'agit déjà du 14e accident mortel dans le département depuis le début de l'année. Un mois après le drame, les salariés de la distillerie Montebello se mobilisent à Petit-Bourg en Guadeloupe. Pour rappel, fin juillet, deux agents ont perdu la vie et trois autres avaient été grièvement blessés après l'explosion d'une chaudière. Hier soir, la CGTG appelait à manifester en soutien aux familles des victimes, mais également pour dénoncer les conditions de travail. On reste en Guadeloupe avec ce braquage à main armée ce jeudi à Basse-Terre. Un vendeur de poissons a été blessé après avoir reçu deux balles. Selon les premiers éléments, le braqueur essayait de lui dérober sa chaîne en or avant d'ouvrir le feu. Il est activement recherché. Une enquête a été ouverte. Une nouvelle onde tropicale détectée en direction des Antilles selon Météo France. Même si aucun phénomène cyclonique n'a été observé, une nouvelle activité a tout de même été enregistrée à environ 1000 km à l'ouest du Cap-Vert.

0: Territoire fait actuellement l'objet d'une surveillance renforcée. La tempête tropicale baptisée Dolly devrait se rapprocher du territoire à partir de demain. Et puis la fusée Ariane 6 a quitté la Terre hier soir depuis Kourou en Guyane. À son bord, le satellite météorologique européen MTGI2. Ce dernier va permettre d'améliorer considérablement la surveillance de l'atmosphère. Il permettra notamment d'actualiser les données toutes les 2 minutes 30 contre 10 minutes actuellement. Un satellite qui fournira également des images de bien meilleure qualité. Très bonne journée à tous.
1: Bonjour à tous. Le début des universités d'été du PS à Blois. Les militants se retrouvent jusqu'à dimanche. Un rassemblement à l'importance particulière cette année à quelques mois de l'élection présidentielle. La primaire de la gauche, elle, se tiendra en octobre. Le premier secrétaire du Parti Socialiste, Olivier Faure, appelle François Hollande à participer à cette primaire. Le bilan des orages qui ont traversé la France ces dernières heures. Selon le ministre de l'Intérieur, Laurent Nunez, 3 personnes ont été légèrement blessées dans la Loire, le Val-de-Marne et le Doubs. En fin de matinée, environ 1700 clients ont été privés d'électricité dans les départements de l'Est de la France et 500 dans l'Allier. Le département des Pyrénées-Orientales va-t-il changer de nom ? Réponse aujourd'hui après la consultation menée cet été par le département. 42 000 habitants ont voté, c'est un peu plus d'un sur 10. Ils avaient le choix entre 3 propositions, conserver le nom actuel des Pyrénées-Orientales ou bien changer pour Pyrénées-Catalanes ou pour Pyrénées-Méditerranée. Résultat attendu en début de soirée. Les heures passent et le bilan continue de s'alourdir. Après la crue meurtrière entre le Népal et le Tibet, on déplore au moins 552 morts. Les opérations de secours et d'évacuation se poursuivent. 3000 militaires ont été déployés pour participer aux recherches. Le gouvernement népalais confirme la disparition d'au moins 4 Français. Des milliers de maisons ont été détruites ou lourdement endommagées, tout comme des ponts et des routes. L'efficacité de la taxe sur les petits colis dans l'Union européenne. Depuis son entrée en vigueur début juillet, les importations en provenance de Chine affichent une forte baisse, moins 30 à 40% selon le ministère de l'économie. Cette taxe de 3 euros visait à limiter l'arrivée massive de ces produits vendus par les plateformes comme Chine, Temu et AliExpress. Et puis un mot de tennis, à 48 heures de l'US Open, 2 Français jouent des demi-finales la nuit prochaine. D'abord Benjamin Bonzi face à l'Autrichien Ignacio Buse à Winston-Salem. Et puis un peu plus tard à Monterrey, c'est Diane Parry qui jouera pour une place en finale contre l'Américaine Anne Lee. Voilà pour l'info, excellente journée.

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3: Bonjour à toutes et à tous et bienvenue. Nous sommes vendredi et ce matin, l'émotion est un peu particulière parce qu'aujourd'hui, nous nous retrouvons pour la dernière émission de Un été sur Espérance. Ces dernières semaines, nous avons partagé bien plus que des émissions. Il y a eu des rencontres, des témoignages, des découvertes, des rires, des conseils, des moments pour les enfants, des pensées pour nourrir le cœur, de la musique et surtout de beaux moments vécus ensemble. Mais cette aventure a aussi connu un petit contretemps, comme vous l'avez peut-être constaté.

problèmes techniques nous a malheureusement empêchés de réaliser l'émission en direct pendant ces deux semaines. Deux semaines loin de ce rendez-vous quotidien, deux semaines durant lesquelles nous aurions tellement aimé être avec vous, vous retrouver en direct, partager vos messages, vos réactions et tous ces petits moments qui font la beauté de la radio. Mais aujourd'hui, nous sommes là, une émission enregistrée à votre intention. Et même si cette aventure estivale a connu cette interruption inattendue, nous voulions absolument terminer cette belle histoire avec vous, sur cette dernière émission. Vous avez été là, fidèle au rendez-vous, à la maison, au travail, en voiture, en vacances. Vous avez ouvert votre radio et vous avez permis un été sur Espérance de prendre vie. Alors aujourd'hui, avant de refermer doucement cette belle parenthèse estivale, nous voulons vous dire merci. Merci pour votre fidélité, merci pour vos messages, vos encouragements et votre présence. Merci d'avoir fait partie de cette aventure. Et pour cette dernière matinée, pas question de partir sans profiter pleinement de ces derniers instants ensemble. Il y aura encore de la musique, des souvenirs, des échanges, de la bonne humeur et bien sûr toujours cette espérance qui nous rassemble. Installez-vous confortablement, c'est vendredi, hein, c'est la dernière de Un été sur Espérance. Nous sommes heureux de vous retrouver pour terminer cette belle aventure avec vous, même par cet enregistrement. Bienvenue dans cette dernière émission, une émission un peu particulière, une émission pleine de souvenirs, de gratitude et d'espérance. Dans la vie, nous avançons tous sur des chemins parfois lumineux, parfois plus incertains. Nous faisons des choix, nous suivons des voies, des conseils, des directions. Mais une question essentielle se pose. Qui conduit réellement votre vie? Qui conduit réellement ma vie? À qui donnons-nous le volant lorsque les décisions deviennent difficiles? Quelle voix écoutons-nous lorsque nous ne savons plus quel chemin prendre? Dans la Bible, Jésus se présente comme le bon berger, celui qui connaît ses brebis, celui qui connaît ses brebis, qui les appelle par le nom, qui les guide et qui veille sur elles. Alors, en cette dernière émission d'Un été sur Espérance, prenons quelques instants pour nous arrêter et nous poser cette question. Qui conduit ma vie? Passe maintenant à notre méditation qui a pour titre « Choisissez le bon berger », mais juste avant, faisons une petite balade musicale.

0: petit garçon s'occupait des moutons de son papa. Non loin de lui, de l'autre côté, d'une petite vallée, il y avait un autre petit garçon voisin qui lui aussi s'occupait des moutons de son papa. Les deux garçons étaient de bons amis et souvent ils s'interpellaient par-dessus la vallée. Un jour, une sévère tempête se leva et les deux garçons se réfugièrent avec leur troupeau de moutons sous un abri de fortune. Mais lorsque la tempête s'arrêta et qu'il fallait rentrer à la maison, les garçons eurent un problème. Ils ne pouvaient séparer leurs moutons. Certes, ils pouvaient identifier quelques-uns de leurs moutons respectifs, mais ils n'étaient pas sûrs de reconnaître les autres moutons de leur troupeau. Finalement, de guerre lasse, découragé et craintif d'être réprimandé, ils ont décidé tout de même de rentrer chez eux. L'un se dirigea vers le haut, l'autre vers le bas. Et la surprise, les moutons se séparèrent parfaitement, chaque troupeau suivant son propre berger. Chers amis, quel est le berger de votre vie? Il vous appartient aujourd'hui d'en décider. Souvenez-vous que le diable ne frappera jamais à votre porte pour vous dire « Bonjour madame, je suis le diable et aujourd'hui je suis venu vous tenter ». Non, il ne viendra pas à votre épicerie pour vous dire « Bonjour monsieur, je suis le diable et je suis venu vous tenter à voler ce client dans cette vente ». Non, il est trop sage pour ça. Parfait en beauté, déclare la Bible. Qui peut-il être ? Sera-t-il l'amour du pouvoir ou le pouvoir de l'amour? Vous êtes certainement, chers amis, à une croisée. Qui régnera dans votre cœur? Choisissez aujourd'hui votre berger. Dans les Saintes Écritures, Jésus se présente comme le bon berger. « Je suis le bon berger, dit-il. Le bon berger donne sa vie pour ses brebis. Je suis le bon berger. Je connais mes brebis et elles me connaissent. » Comme le Père me connaît et comme je connais le Père, je donne ma vie pour mes brebis. Jean 10, versets 11, 14 et 15. Oui, Jésus, le bon berger, le sauveur de l'humanité, vous offre aujourd'hui même l'humiliation, les conflits, la pauvreté, la tristesse, les pleurs, l'amour dans le cœur et surtout une glorieuse éternité de paix et d'amour. Satan, lui, de son côté, vous offre la sagesse, la popularité, la célébrité, l'argent, du bon temps. Il vous propose toutes ces choses sans lendemain, le désespoir, les ténèbres et les cendres à la fin. Satan vous déteste. Lui, Jésus, il vous aime. Chers amis, aujourd'hui, voulez-vous donner votre cœur à Jésus? Jésus est l'unique espoir de votre âme. Voulez-vous l'accepter comme votre sauveur personnel et votre Seigneur et lui dire « Bon sauveur, berger fidèle, je veux te suivre aujourd'hui et pour toujours. »
1: Merci à Joël Vaiti pour cette belle méditation. Et si aujourd'hui nous faisons le choix de suivre la bonne voie, au milieu des nombreuses voies qui cherchent à attirer notre attention, Jésus nous invite à reconnaître la sienne. Il ne nous pousse pas, il ne nous abandonne pas. Le bon berger connaît ses brebis, les aime et les protège. Les protège et les conduit. Peut-être que vous traversez aujourd'hui une période d'incertitude, peut-être êtes-vous à la croisée des chemins, avec des décisions à prendre et sans savoir quelle direction choisir. Alors souvenez-vous de cette promesse. Vous n'êtes pas seul sur le chemin. Jésus dit, « Je suis le bon berger, il est celui qui marche devant nous, celui qui nous relève lorsque nous tombons, et qui nous conduit avec amour. » Alors aujourd'hui, choisissez le bon berger, choisissez d'écouter sa voix, choisissez de lui confier votre chemin et votre vie, car avec Jésus comme berger, même lorsque la route semble incertaine, nous pouvons avancer avec confiance. Alors choisissez le bon berger et laissez-le conduire vos pas.

0: sûr.
1: Maintenant, prenons quelques instants pour lever les yeux vers le ciel. Quel temps nous accompagne aujourd'hui en Martinique? Soleil, nuages, quelques averses et peut-être un ciel un peu capricieux? Pour tout savoir sur la météo de cette journée, savoir comment bien vous préparer, voici notre rendez-vous avec la météo du ciel, avec Marie-Rose.
2: Aujourd'hui, je vous propose une météo un peu spéciale. La météo du ciel. Aujourd'hui, sous la météo du ciel, quelques nuages traversent peut-être votre horizon. Des nuages de doute, de fatigue ou de tristesse. Mais rassurez-vous, derrière les nuages, le soleil est toujours là. Et même lorsque la pluie tombe sur nos chemins, elle peut devenir cette eau qui nourrit l'espérance et fait refleurir ce que l'on croyait perdu. Alors si le vent souffle un peu fort dans votre cœur, accrochez-vous à l'essentiel. Après la pluie vient souvent l'éclaircie. Après la nuit se lève toujours un nouveau matin. Aujourd'hui, la météo du ciel vous annonce de belles éclaircies d'espérance, quelques averses de bénédiction et un grand soleil d'amour dans votre cœur. Car dessus tous les nuages, Dieu veille et son soleil ne cesse jamais de briller.
1: Voici pour la météo de ce

ce vendredi. Belle journée à tous et surtout n'oubliez pas, quel que soit le temps. Voici pour la météo de ce vendredi. Belle journée à tous et surtout n'oubliez pas, quel que soit le temps dehors, gardons toujours un peu de soleil dans le cœur.

Cette aventure estivale a connu cette interruption inattendue. Nous voulions absolument terminer cette belle histoire avec vous sur cette dernière émission. Vous avez été là, fidèle au rendez-vous, à la maison, au travail, en voiture, en vacances. Vous avez ouvert votre radio et vous avez permis un été sur Espérance de prendre vie. Alors aujourd'hui, avant de refermer doucement cette belle parenthèse estivale, nous voulons vous dire merci. Merci pour votre fidélité, merci pour vos messages, vos encouragements et votre présence. Merci d'avoir fait partie de cette aventure. Et pour cette dernière matinée, pas question de partir sans profiter pleinement de ces derniers instants ensemble. Il y aura encore de la musique, des souvenirs, des échanges, de la bonne humeur et bien sûr toujours cette espérance qui nous rassemble. Installez-vous confortablement, c'est vendredi, c'est la dernière de un été sur Espérance. Nous sommes heureux de vous retrouver pour terminer cette belle aventure avec vous, même par cet enregistrement. Bienvenue dans cette dernière émission, une émission un peu particulière, une émission pleine de souvenirs, de gratitude et d'espérance. Dans la vie, nous avançons tous sur des chemins parfois lumineux, parfois plus incertains. Nous faisons des choix, nous suivons des voies, des conseils, des directions. Mais une question essentielle se pose. Qui conduit réellement votre vie? Qui conduit réellement ma vie? À qui donnons-nous le volant lorsque les décisions deviennent difficiles? Quelle voix écoutons-nous lorsque nous ne savons plus quel chemin prendre? Dans la Bible, Jésus se présente comme le bon berger, celui qui connaît ses brebis, celui qui connaît ses brebis, qui les appelle par le nom, qui les guide et qui veille sur elles. Alors, en cette dernière émission d'un été sur Espérance, prenons quelques instants pour nous arrêter et nous poser cette question qui conduit ma vie. Passe maintenant à notre méditation qui a pour titre « Choisissez le bon berger », mais juste avant, faisons une petite balade musicale.

pas, il ne nous abandonne pas. Le bon berger connaît ses brebis, les aime et les protège. Les protège et les conduit. Peut-être que vous traversez aujourd'hui une période d'incertitude, peut-être êtes-vous à la croisée des chemins, avec des décisions à prendre et sans savoir quelle direction choisir. Alors souvenez-vous de cette promesse. Vous n'êtes pas seul sur le chemin. Jésus dit, je suis le bon berger, il est celui qui marche devant nous, celui qui nous relève lorsque nous tombons et qui nous conduit avec amour. Alors aujourd'hui, choisissez le bon berger, choisissez d'écouter sa voix, choisissez de lui confier votre chemin et votre vie, car avec Jésus comme berger, même lorsque la route semble incertaine, nous pouvons avancer avec confiance. Alors choisissez le bon berger et laissez-le conduire vos pas.

0: petit garçon s'occupait des moutons de son papa. Non loin de lui, de l'autre côté, d'une petite vallée, il y avait un autre petit garçon voisin qui lui aussi s'occupait des moutons de son papa. Les deux garçons étaient de bons amis et souvent ils s'interpellaient par-dessus la vallée. Un jour, une sévère tempête se leva et les deux garçons se réfugièrent avec leur troupeau de moutons sous un abri de fortune. Mais lorsque la tempête s'arrêta et qu'il fallait rentrer à la maison, les garçons eurent un problème. Ils ne pouvaient séparer leurs moutons. Certes, ils pouvaient identifier quelques-uns de leurs moutons respectifs, mais ils n'étaient pas sûrs de reconnaître les autres moutons de leur troupeau. Finalement, de guerre lasse, découragé et craintif d'être réprimandé, ils ont décidé tout de même de rentrer chez eux. L'un se dirigea vers le haut, l'autre vers le bas. Et la surprise, les moutons se séparèrent parfaitement, chaque troupeau suivant son propre berger. Chers amis, quel est le berger de votre vie? Il vous appartient aujourd'hui d'en décider. Souvenez-vous que le diable ne frappera jamais à votre porte pour vous dire « Bonjour madame, je suis le diable et aujourd'hui je suis venu vous tenter ». Non, il ne viendra pas à votre épicerie pour vous dire « Bonjour monsieur, je suis le diable et je suis venu vous tenter à voler ce client dans cette vente ». Non, il est trop sage pour ça. Parfait en beauté, déclare la Bible. Qui peut-il être ? Sera-t-il l'amour du pouvoir ou le pouvoir de l'amour ? Vous êtes certainement, chers amis, à une croisée. Qui régnera dans votre cœur ? Choisissez aujourd'hui votre berger. Dans les Saintes Écritures, Jésus se présente comme le bon berger. « Je suis le bon berger, dit-il. Le bon berger donne sa vie pour ses brebis. Je suis le bon berger. Je connais mes brebis et elles me connaissent. Comme le Père me connaît et comme je connais le Père, je donne ma vie pour mes brebis. » Jean 10, versets 11, 14 et 15. Oui, Jésus, le bon berger, le sauveur de l'humanité, vous offre aujourd'hui même l'humiliation, les conflits, la pauvreté, la tristesse, les pleurs, l'amour dans le cœur et surtout une glorieuse éternité de paix et d'amour. Satan, lui, de son côté, vous offre la sagesse, la popularité, la célébrité, l'argent, du bon temps. Il vous propose toutes ces choses sans lendemain, le désespoir, les ténèbres et les cendres à la fin. Satan vous déteste. Lui, Jésus, il vous aime. Chers amis, aujourd'hui, voulez-vous donner votre cœur à Jésus? Jésus est l'unique espoir de votre âme. Voulez-vous l'accepter comme votre sauveur personnel et votre Seigneur et lui dire « Bon sauveur, berger fidèle, je veux te suivre aujourd'hui et pour toujours. »
1: Merci à Joël Vaiti pour cette belle méditation. Et si aujourd'hui nous faisons le choix de suivre la bonne voie, au milieu des nombreuses voies qui cherchent à attirer notre attention, Jésus nous invite à reconnaître la sienne.

0: Quand le soleil brille, je peux tout faire.
1: Maintenant, prenons quelques instants pour lever les yeux vers le ciel. Quel temps nous accompagne aujourd'hui en Martinique? Soleil, nuages, quelques averses et peut-être un ciel un peu capricieux? Pour tout savoir sur la météo de cette journée, savoir comment bien vous préparer, voici notre rendez-vous avec la météo du ciel, avec Marie-Rose.
2: Aujourd'hui, je vous propose une météo un peu spéciale. La météo du ciel. Aujourd'hui, sous la météo du ciel, quelques nuages traversent peut-être votre horizon. Des nuages de doute, de fatigue ou de tristesse. Mais rassurez-vous, derrière les nuages, le soleil est toujours là. Et même lorsque la pluie tombe sur nos chemins, elle peut devenir cette eau qui nourrit l'espérance et fait refleurir ce que l'on croyait perdu. Alors si le vent souffle un peu fort dans votre cœur, accrochez-vous à l'essentiel. Après la pluie vient souvent l'éclaircie. Après la nuit se lève toujours un nouveau matin. Aujourd'hui, la météo du ciel vous annonce de belles éclaircies d'espérance, quelques averses de bénédiction et un grand soleil d'amour dans votre cœur. Car dessus tous les nuages, Dieu veille et son soleil ne cesse jamais de briller.
1: Voici pour la météo de ce vendredi. Belle journée à tous et surtout n'oubliez pas, quel que soit le temps.
2: Brille.
1: Voici pour la météo de ce vendredi. Belle journée à tous et surtout n'oubliez pas, quel que soit le temps dehors, gardons toujours un peu de soleil dans le cœur. Une chose est certaine.